0: ans avait été refusé par 55% des votants. Mais pour qu'un second ait lieu, il faut d'abord l'accord de Londres, ce qui est loin d'être gagné. Le gouvernement britannique s'est immédiatement opposé au principe. Les premières nouvelles de Lionel Messi ne sont pas si mauvaises. C'est en tout cas ce que pense cette nuit le sélectionneur de l'équipe d'Argentine, Lionel Scaloni. Juste avant le mondial, le joueur de 38 ans souffre d'une fatigue musculaire à l'arrière de la cuisse gauche. Et puis, une grande première entre la France et la Suisse. Les HUG ont annoncé hier mardi avoir participé avec 3 autres centres hospitaliers français à une opération de don et de transplantation de reins impliquant 4 donneurs et 4 receveurs. Le don croisé d'organes permet de multiplier les possibilités de compatibilité avec d'autres couples donneurs-receveurs. En tout, 8 personnes impliquées dans cette synchronisation hospitalière parfaite entre Genève, Montpellier, Reims et Toulouse. Ensoleillé et très chaud, c'est le temps qui vous attend pour ce mercredi. Des cumulus l'après-midi suivis localement d'averses essentiellement en montagne. Les températures aujourd'hui entre 15 et 30 degrés.
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0: 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Il est 3h. Laurent Blanchard.
1: Israël étend ses opérations terrestres avec de nouvelles frappes hier dans le sud du Liban. 31 personnes ont été tuées selon le ministère libanais de la Santé, parmi elles au moins 4 enfants et 3 femmes. L'armée israélienne avait appelé hier à l'évacuation d'une quarantaine de villages dans la région malgré le cessez-le-feu, disant cibler les troupes du Hezbollah. Israël qui annonce aussi avoir visé le nouveau chef de la branche armée du Hamas dans la bande de Gaza. Difficile pour l'heure d'affirmer s'il a été tué. Il avait en tout cas été nommé il y a environ une semaine après une frappe qui avait visé son prédécesseur. À Genève, plus de 600 000 francs d'objets dérobés à la caisse publique de prêts sur gage. Le vol survenu à la mi-avril, avec au moins une douzaine d'objets précieux déposés par des clients, ont disparu, a appris la RTS. Les clients n'ont pas encore été informés. Ce vol, dont les circonstances restent floues, intervient après un rapport sévère de la Cour des comptes il y a 2 mois. L'audit pointait des lacunes dans l'inventaire et le recrutement du personnel. Ventilateur, jeu d'eau et tenue légère, à chacun sa stratégie alors que les températures ont dépassé lundi les 30 degrés dans plusieurs pays européens. Et ce n'est pas fini, c'est la première fois que la Suisse fait face à un épisode de canicule si tôt dans la saison, notamment dans le Tessin, mais sans battre pour l'instant de record. L'alerte pourrait passer en degré 3 sur 4 en fin de semaine avant l'arrivée d'une perturbation dimanche. Nouveau coup de chaud aussi sur les primes d'assurance maladie. Elles pourraient encore augmenter de 5% en novembre, estime hier l'Office fédéral de la santé publique. Les coûts ont déjà augmenté de 3% depuis le début de l'année, relate l'OFSP, et dans tous les secteurs de soins. Le temps de la conquête, le journal Le Temps se lance en France, une édition 100% digitale, annonce hier Le Média, dont le siège est à Genève. C'est une première pour ce média roman, l'offre sera adaptée à l'actualité vue de la France et portée par le correspondant à Paris. Pour ou contre une prime annuelle de plus de 260 000 francs, les salariés de Samsung étaient appelés à voter jusqu'à cette nuit pour un nouveau régime qui comprend les primes pour les employés de la branche semi-conducteur. Accord conclu in extremis alors que les syndicats faisaient planer une grève générale de 18 jours. 78 000 employés pourraient ainsi bénéficier de cette prime hors norme liée aux performances de Samsung dans l'intelligence artificielle. Samsung a vu son bénéfice d'exploitation du premier trimestre bondir d'environ 750% sur un an et sa capitalisation boursière dépasse désormais le milliard de dollars. La Suisse a battu la Finlande, non sans difficulté hier soir, 4-2 au championnat du monde de hockey sur glace. Les hommes de Yann Cadieu joueront donc la Suède en quart de finale. Ce sera jeudi à 20h20 et c'est à suivre sur RTS2. Ce sera encore une journée ensoleillée et très chaude ce mercredi. Des cumulus l'après-midi suivis localement d'averses essentiellement en montagne. Orages possibles aux heures les plus chaudes. Les températures en pleine entre 15 et 30 degrés.
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0: 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Il est 4h. Laurent Blanchard.
1: Israël étend ses opérations terrestres avec de nouvelles frappes hier soir dans le sud du Liban. 31 personnes ont été tuées selon le ministère libanais de la Santé. Parmi elles, au moins 4 enfants et 3 femmes. L'armée israélienne avait appelé hier, un petit peu plus tôt, à l'évacuation d'une quarantaine de villages dans la région, malgré le cessez-le-feu et disant cibler les troupes du Hezbollah. Israël qui annonce avoir visé le nouveau chef de la branche armée du Hamas dans la bande de Gaza. Difficile pour l'heure d'affirmer s'il a été tué. Il avait en tout cas été nommé il y a environ une semaine après une frappe qui avait visé son prédécesseur. Donald Trump va bien, enfin tout du moins, son dernier examen médical semestriel hier. Il s'est bien passé, c'est ce qu'affirme le président américain sur son réseau social hier soir. La Maison-Blanche n'a pas encore publié le compte-rendu détaillé, c'est l'exécutif qui décide des informations qui doivent être divulguées. Donald Trump attendu au sommet du G7 qui se tient à Évian mi-juin avec une manifestation internationale d'opposition qui, elle, se tiendra à Genève le 14. Hier, le collectif Nos G7 a durci le ton. Il poursuit le canton de Genève en justice, n'ayant pas obtenu de décision formelle quant au tracé de la manifestation. Le collectif parle d'un déni de justice. Le canton veut restreindre les manifestations à la rive droite et interdira l'accès aux manifestants au pont du Mont-Blanc. Roger Nordman a pris place dans son siège de conseiller d'État. Hier matin, les députés du Grand Conseil vaudois ont validé à l'unanimité l'élection du socialiste fin mars. L'ex-conseiller national succède à sa camarade socialiste Rebecca Ruiz, qui avait annoncé sa démission en novembre. À la tête du département de la Santé et de l'Action sociale, il devra relever le défi du plan d'économie de 100 millions au CHUV et aussi la question de l'aide sociale, alors que les subsides maladie atteignent le milliard de francs. Le parquet de Paris ouvre une enquête sur une éventuelle ingérence israélienne lors des élections municipales françaises en mars. Une campagne de désinformation, possiblement menée par une entreprise en Israël, visait plusieurs candidats du parti de la gauche radicale, la France Insoumise, des candidats à Marseille, Toulouse ou encore Roubaix. La Suisse a battu la Finlande, non sans difficulté, hier soir 4-2 au mondial de hockey sur glace. Les hommes de Yann Cadieux joueront la Suède en quart de finale, donc jeudi soir, c'est à suivre sur RTS2. Le Canada affronte, lui, les États-Unis en fin d'après-midi, également jeudi. En basket, Fribourg Olympique a remporté hier son 23e titre de champion national. Victoire contre les Lions de Genève, les tenants du titre, 86-66. Et puis il n'y aura pas 5 Suisses au deuxième tour de Roland-Garros. Simona Walter s'est inclinée hier dès son entrée en lice devant la Tchèque Kateřina Siannikova en 2-7. Ensoleillé et très chaud, c'est le temps qui vous attend pour cette journée de mercredi. Des cumulus l'après-midi suivis localement d'averses essentiellement en montagne. Les températures entre 15 et 30 degrés en pleine.
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0: 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Il est 5h. Laurent Blanchard.
1: Le collectif NoG7 poursuit le canton de Genève en justice. Il avait fixé un ultimatum à hier midi afin d'obtenir une décision formelle quant au tracé de la manifestation du 14 juin en opposition à la tenue du G7 à Évian. Le collectif parle d'un déni de justice. Il espère toujours obtenir la traversée du pont du Mont-Blanc, ce que le canton lui refuse en limitant la manifestation à la rive droite. Une session spéciale du Grand Conseil Genevois est d'ailleurs prévue jeudi sur cette question. Le législatif à majorité de droite pourrait décider de limiter drastiquement le droit de manifester. Le PLR prévoit des restrictions provisoires plus dures que celles du gouvernement. Patrick Bruel ne chantera pas à Fribourg cet été. Le festival Bellarena a décidé hier de déprogrammer le concert prévu le 26 juin. L'artiste qui clame toujours son innocence est visé par plusieurs plaintes pour viol. L'organisation du festival a reporté donc l'événement, invoquant un contexte qui ne lui permettrait pas d'en assurer une promotion adéquate et apaisée. Israël étend ses opérations terrestres avec de nouvelles frappes dans le sud du Liban hier. 31 personnes ont été tuées selon le ministère libanais de la Santé. Parmi elles, au moins 4 enfants et 3 femmes. L'armée israélienne avait appelé un peu plus tôt à l'évacuation d'une quarantaine de villages malgré le cessez-le-feu. Israël qui annonce aussi avoir visé le nouveau chef de la branche armée du Hamas dans la bande de Gaza. Difficile pour l'heure d'affirmer s'il a été tué. Il avait été nommé il y a environ une semaine après une frappe qui avait visé son prédécesseur. Un animateur périscolaire condamné hier pour agression sexuelle sur 9 enfants dans une école maternelle parisienne. 3 ans de prison, dont un ferme sous bracelet électronique. Il s'agit du premier procès public du scandale de violence sexuelle dans le périscolaire dans la capitale française. Le prévenu dément tout geste sexuel, ne concédant que d'éventuelles maladresses. Les salariés de Samsung ont obtenu gain de cause alors que l'entreprise bénéficie de larges recettes boostées par l'IA. Les syndicats menaçaient de faire grève. Les employés du géant sud-coréen de puces électroniques ont donc approuvé cette nuit un accord sur 10 ans prévoyant une prime annuelle équivalente à plus de 260 000 francs par an et une augmentation de salaire de 6%. 78 000 employés concernés. La prime, elle, est liée évidemment aux performances de l'entreprise. Pour l'instant, tout va plutôt bien. Samsung a vu son bénéfice d'exploitation du premier trimestre bondir d'environ 750% sur un an et sa capitalisation boursière dépasser le milliard de dollars. Et puisqu'on parle d'argent, eh bien les ménages suisses les plus aisés comparent davantage les prix que les plus modestes. C'est ce qu'indique hier un sondage de Comparis. Ils sont 2 fois plus nombreux à comparer en ligne que pour les ménages dont les revenus ne dépassent pas 4000 francs bruts par mois. Les personnes aux revenus plus modestes seraient sceptiques à l'égard des portails de comparaison. Et puis ce sera une journée ensoleillée et très chaude ce mercredi, des cumulus l'après-midi, suivi localement d'averses essentiellement en montagne. Orages possibles aussi aux heures les plus chaudes, les températures en pleine entre 15 et 30 degrés et jusqu'à 33 en Valais.
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2: Et finalement, on aurait besoin de quoi un mercredi matin comme ça? De musique, bien sûr, mais peut-être aussi de lumière. Ça tombe bien, il y a tout cela dans cette chanson d'Imagination sortie en 1982, Music and Lights.

Eh oui, on est comme ça, même au mois de mai, enfin fin mai, on est capable de vous passer une chanson qui s'appelle Octobre. C'était Francis Cabrel sur RTS Option Musique, avec tout de suite on enchaîne une nouveauté suisse fribourgeoise, Blue Boy Express, et cette chanson, Qui me dédommage ?

Le duo Svita et Slimane avec de l'or pour peut-être bien commencer cette journée de ce mercredi 27 mai qui continue sur Option Musique avec cet artiste zurichois Lucas Aprilé et le titre Curious.

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1: Renaud, période Marlou, période Loubard, période Germaine surtout, c'était à la fin des années 70. Et quelques années plus tard, que se passait-il en Angleterre? Le groupe Queen sortait Another One Bites the Dust.

Les jeunes voix, Sophie Decouet, Simon Jacquard, un autre quelqu'un. Très bon début de journée avec Option Musique et avec les Bee Gees, How Deep Is Your Love.

prière pour reconstruire Barbara Pravi, en espérant que cette chanson vous soit allée droit au cœur grenadine peut-être, comme Laurent vous le dit.

Il y a les chansons assez aériennes comme celle-ci d'Étienne Dufresne, Je fais des efforts. Il y a les chansons qui sont un peu plus qu'aériennes et c'est ce que nous vous proposons tout de suite sur Option Musique avec Space Oddity de David Bowie.

Ouais, parfois on l'oublie, sur l'album Zen de Zazie, il n'y a pas que des chansons qui vont vite, il y a aussi des chansons toutes douces comme celle-ci, J'envoie valser. Les informations sur RTS Option Musique tout à l'heure à 6h, avant cela Teddy Swims avec Lose Control et les Zurichois de Long Tall Jefferson tout de suite avec Stay a Little Longer.

0: 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Il est 6h.
1: Laurent Blanchard.
2: Israël étend ses opérations terrestres avec de nouvelles frappes dans le sud du Liban. 31 personnes ont été tuées selon le ministère libanais de la Santé. Parmi elles, au moins 4 enfants et 3 femmes. L'armée israélienne avait appelé un peu plus tôt à l'évacuation d'une quarantaine de villages malgré le cessez-le-feu. Israël qui annonce aussi avoir visé le nouveau chef de la branche armée du Hamas dans la bande de Gaza. Difficile pour l'heure d'affirmer s'il a été tué. Il avait été nommé il y a environ une semaine après une frappe qui avait visé son prédécesseur. Plusieurs personnes sont décédées cette nuit lors d'une fuite de produits chimiques dans une usine de papier de l'État de Washington aux États-Unis. Une cuve contenant de l'hydroxyde de sodium et du sulfate de sodium a cédé. Il y aurait 9 blessés selon la presse locale, mais les autorités n'ont pas encore indiqué le nombre de morts. Plus de 600 000 francs d'objets dérobés à la caisse publique genevoise de Prêt-sur-Gage. Le vol survenu à la mi-avril a entraîné la disparition d'au moins une douzaine d'objets précieux déposés par les clients, a appris la RTS. Ceux-ci n'ont d'ailleurs pas encore été informés. Ce vol intervient après un rapport sévère de la Cour des comptes en mars dernier sur la gestion de l'établissement. Le festival Bel Arena a décidé hier de reporter le concert de Patrick Bruel, prévu le 26 juin. L'artiste qui clame toujours son innocence est visé par plusieurs plaintes pour viol. L'organisation invoque un contexte ne lui permettant pas d'assurer une promotion adéquate et apaisée du spectacle. Le président de la Pologne, Karol Nawrocki, entame aujourd'hui à Berne une visite d'État de 2 jours. Guy Parmelin souligne par cette invitation l'importance des relations bilatérales entre les deux pays. Skyguide envisage de regrouper le contrôle aérien à Dubendorf et à Genève, entre Dubendorf et Genève, c'est ce que relate la NZZ ce matin. Selon un porte-parole, l'entreprise examine toutes les options dans le cadre de la révision stratégique en cours. La Suisse a battu la Finlande, non sans difficulté hier soir, 4-2 aux Mondiaux de hockey sur glace. Les hommes de Yann Cadieux joueront donc la Suède en quart de finale demain soir. Le Canada affronte les États-Unis en fin d'après-midi. 2 matchs à suivre sur RTS2. En basket, Fribourg Olympique a remporté hier son 23e titre de champion national. Victoire contre les Lions de Genève, les tenants du titre 86-66. Et puis Nothing Else Matters, rien d'autre ne compte. Les fans de heavy metal seront certainement à Zurich ce soir, sauf empêchement majeur. Le groupe Metallica se produit ce mercredi au stade de Lizzigrund pour son unique date en Suisse dans le cadre de sa tournée mondiale. Un concert avec une scène centrale à 360 degrés pour ceux qui y seront. Ensoleillé et très chaud, c'est le temps qui nous attend pour ce mercredi. Des cumulus l'après-midi suivis localement d'averses, essentiellement en montagne. Des orages envisagés aux heures les plus chaudes. Les températures entre 10 et 30 degrés en plaine et jusqu'à 33 en Valais.
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4: Une journée, on n'en prend rien, est une journée de perdu, paraît-il. Alors, si vous ne le saviez pas, le verbe recommencer est à la fois transitif et intransitif. C'est-à-dire qu'on peut recommencer tout court ou recommencer quelque chose. Mais recommence-moi, est-ce que c'est français? Peut-être pas, mais c'est la poésie de Santa tout de suite.

C'est en 2004 qu'il a sorti Imagine, qui n'est pas une reprise de John Lennon. C'était Carbone à l'instant. Voici une nouveauté sur RTS Option Musique que l'on doit à la britannique Suki Waterhouse, Back in Love.

Du blues un peu électro à la sauce 2012, c'est Down the Road par le groupe C2C sur Option Musique aux environs de 6h30. Nouvelle diffusion d'Option Surprise avec Philippe Robin et tout de suite, oui, nouvelle diffusion de Je ne suis pas un héros de Daniel Balavoine dont on ne se lasse pas.

La Valaisanne Emeline avec AY et l'inspiration en ce mercredi 27 mai, juste après Pauline Croce, Thébaud et Colin de The Gang. Eh bien, ce sera Option Surprise sur Option Musique.

0: Cool and the Gang avec Get Down on It, à suivre une nouveauté que l'on doit à cet artiste qui vient de Genève. Keyoko, ce sera Haru, mais pour l'instant à 6h, bon ok, 32, voici Philippe Robin.
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2: Pour tenter de vous surprendre aujourd'hui encore sur Option Musique, voici une version de cette chanson de Meghan Trainor que vous connaissez très très bien. Meghan Trainor, jeune chanteuse américaine qui va fêter ses 30 ans le mois prochain, le 22 décembre précisément. Et lorsqu'elle n'avait que 21 ans, en 2014, elle avait écrit ceci.

All About That Bass, interprété ici dans la version d'origine donc par Meghan Trainor. Voici ce qui se passe lorsqu'un groupe de jazz suisse reprend cette chanson. Parce qu'elle a un petit goût de jazz quand même, cette chanson-là, quelque part. Alors il suffit de l'accentuer et surtout de confier cette chanson à une fantastique chanteuse qui s'appelle Brandy Butler, une chanteuse suisse. Voici ce que ça donne avec elle lorsqu'elle chante ce fameux All About That Bass. Ça swing encore plus. Because

C'est la voix de Brandy Butler que vous venez d'entendre, une superbe chanteuse installée en Suisse. Elle a joué un peu partout, en Amérique, en Afrique, en Europe. Elle est installée en Suisse et notamment elle a travaillé avec ce groupe qu'on vient d'entendre qui s'appelle livejazz.ch. Et elle s'était amusée, parmi d'autres expériences, parce que c'est un groupe qui a repris énormément de chansons, mais essentiellement des chansons qui déjà, au départ, étaient des chansons de jazz. Ici, ils se sont amusés donc tous ensemble à reprendre cette chanson de Meghan Trainor, All About That Bass, que vous entendez peut-être pour la première fois dans cette version.

Encore un petit matin, ce n'est pas tout à fait fini. Voilà, c'est fini. C'est le titre de cette chanson de Jean-Louis Aubert, sortie en 1989 sur l'album Bleu, Blanc, Vert. Une nouveauté suisse maintenant sur RTS Option Musique, le Ballois Gabriel Benedek avec Bermuda.

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0: Grand succès de Jane en 2015, c'était Comme à l'instant. Sur Option Musique, on revient à la chanson francophone et l'album Fantaisie militaire d'Alain Bachung, dans lequel il y a La nuit, je mens.
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Les filles de l'aurore, William Scheller, les informations à 7h. Ensuite, ce sera encore un matin avec Edith Mater en ce mercredi. Et avant cela, une nouveauté des médias francophones publics proposée par nos confrères français de Radio France. C'est Ezekiel Payès avec ce titre « Là où tu veux ». ».

0: 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Il est 7h. Sandra Viscardi.
1: La Suisse défiera la Suède en quart de finale du championnat du monde de hockey sur glace demain à Zurich. Une équipe nationale toujours invaincue après sa victoire hier soir 4-2 sur la Finlande, grâce notamment à un doublé de Kenny Jäger. Brian Wacker a demandé au sélectionneur Jan Kadieu si cette prestation convaincante lui apporte certaines réponses.
2: Non, parce qu'à la fin, on a construit cette équipe avec le coaching staff et on a confiance dans cette équipe. Et oui, il a fallu faire des petits ajustements, mais à la fin, on sait qu'on est capable de jouer du bon hockey. On l'a démontré jusqu'à maintenant. Ça fait, on va dire, ce match a confirmé qu'on était capable de faire de bonnes choses.
3: Ça veut dire qu'il peut quand même vous mettre en confiance pour la suite du tournoi. C'était une grosse victoire de l'équipe aujourd'hui.
2: Je pense que ce qui nous met en confiance, c'est le travail qui a été fait depuis le début du tournoi. C'est pas juste ce soir. Ce soir, c'est juste une autre étape en avant pour nous. Et c'est bien de gagner, mais encore une fois, c'est la confiance, elle est là parce qu'on a travaillé depuis 10 jours comme il faut, et c'est la seule chose qui compte en ce moment, c'est de se concentrer maintenant sur la suite et pas ce qu'on a fait.
1: Et les autres quarts de finale, la Finlande affrontera la Tchéquie, le Canada les États-Unis et la Norvège défiera la Lettonie. En basketball, Fribourg Olympique a remporté hier soir son 23e titre de champion suisse en battant les Lions de Genève dans l'acte 4 de la finale. Jour après jour, de nouvelles révélations sur Patrick Bruel. Cela a poussé hier le festival fribourgeois Belle Arena à reporter d'un an le concert du chanteur français accusé de plusieurs viols. Ce matin, on se demande qui savait quoi des agissements de la star. Sa réputation était connue, Thomas Epitofalo, mais pas suffisamment ternie pour être blacklisté par tous les programmateurs.
4: On savait les dossiers qu'il avait sur le dos, raconte un programmateur suisse romand à propos de Patrick Bruel. Contacté par téléphone, d'autres directeurs, directrices et programmateurs, comme lui resté anonyme, le confirment. Le chanteur aux millions de disques vendus était devenu persona non grata dans leur festival, avant même les dernières révélations de cette semaine. Pour la directrice des Francomania, Nadège Hauser, les doutes concernant le comportement du chanteur ne datent pas d'hier.
5: Je sais qu'il y a déjà eu des plaintes qui ne sont pas forcément ressorties au moment où elles auraient dû ressortir ou au moment des fêtes. Ça fait quand même plusieurs années, il me semble qu'il y a des choses qui se disent. Donc oui, c'est connu.
4: Des choses qui se disent donc, mais peu ou pas de partage d'informations concrètes entre organisateurs et encore moins de listes communes concernant des artistes potentiellement problématiques. Comme beaucoup de directeurs, celui du Venoge Festival ignorait la plainte d'une bénévole à l'encontre de Patrick Bruel au Paléo Festival en 2019. Selon lui, le chanteur restait une valeur sûre, notamment sur le plan financier, aux yeux de beaucoup de programmateurs. Pour rappel, en 2024, le chanteur faisait salle comble à la Vaudoise Arena, qui peut accueillir environ 10 000 spectateurs.
1: La grève chez Samsung Electronics écartée. Le principal syndicat a validé l'accord salarial préliminaire. Les rémunérations augmenteront de 6,2%. Des primes spéciales de performance seront mises en place pour 10 ans. L'épisode de forte chaleur va se prolonger jusqu'au week-end. Comme hier, les températures vont nettement dépasser les 30 degrés dans plusieurs régions cet après-midi. Le Tessin, toujours soumis à un avis de canicule de niveau 2. Une vague de chaleur exceptionnelle et inédite. Dite en mai, conséquence manifeste du réchauffement climatique. La Suisse, d'ailleurs, se réchauffe deux fois plus vite que le reste de la planète. Mais pourquoi, Fouad Boukhari?
6: Depuis l'ère pré-industrielle, la température moyenne a augmenté de 3 degrés en Suisse contre près d'un degré et demi pour la moyenne mondiale. Trois facteurs expliquent ce phénomène. La Suisse est un pays enclavé, n'a pas d'accès à la mer. Elle ne bénéficie donc pas de l'effet tampon des masses d'eau capables d'absorber de grandes quantités de chaleur, comme les océans qui régulent ainsi tant bien que mal la température mondiale. Vient ensuite la morphologie de notre pays avec les Alpes où la neige et la glace fondent de plus en plus vite, ce qui réduit la capacité du territoire à réfléchir la lumière du soleil vers l'espace, c'est l'effet albédo. Le sol et les roches mises à nu absorbent alors plus de chaleur, ce qui accélère le réchauffement global. Et puis enfin, dans une moindre mesure, les concentrations d'aérosols en plaine ont fortement régressé ces 60 dernières années et cela a entraîné une diminution du brouillard et des nuages à basse altitude sur le plateau, avec pour conséquence une augmentation de l'irradiation solaire. Face au réchauffement climatique, si la Suisse et la communauté internationale respectent leurs engagements pris dans le cadre de l'accord de Paris, il pourrait alors limiter significativement ses impacts.
1: Le drame de Crans-Montana nuit à l'image du Valais, selon l'organe de promotion du canton. Son dernier sondage sur la popularité du canton auprès de la population suisse montre que sur une échelle de 7, l'image du Valais a chuté de 5,4 à 5 après l'incendie. La Chaux-de-Fonds se prépare à devenir l'année prochaine la première capitale culturelle suisse. Les organisateurs ont levé hier le voile sur leur vaste programme qui comprend près de 300 événements. La métropole horlogère fait office de ville test. 1 million de visiteurs sont attendus et le président du conseil communal, Théo Hugnaeli, en attend des retombées à long terme.
7: C'est une reconnaissance du positionnement de la ville de Chaux-de-Fonds comme ville de culture. Ça signifie effectivement plus de nuitées, ça signifie des institutions culturelles mieux reconnues à l'extérieur, non seulement de la Chaux-de-Fonds, du canton du Châtelet, de la Suisse romande, mais dans l'entier de la Suisse. Oui, on veut du retour en termes de dynamique sociétale, on veut du retour en termes de notoriété de notre propre culture locale qui est d'ores et déjà exceptionnelle, et on veut que cette scène culturelle locale se développe encore, se renforce encore pour les années à venir. Désormais, demain, la ville de la Chaux-de-Fonds ne sera plus seulement la métropole horlogère, ce sera aussi la métropole culturelle.
1: Théo Hugnaeli avec Gabriel Devecq. Le programme complet sera dévoilé en septembre. Le thermomètre va dépasser partout les 30 degrés cet après-midi en pleine, 33 même en Valais. Des orages pourraient éclater en montagne aux heures les plus chaudes, même topo demain.
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8: On vit le 27 mai 2026, le 147e jour de l'année, ou le 8 du mois de Prairial dans la tradition républicaine. Le jour du Martagon, également du Lys Martagon, la fleur d'Europe rose mouchetée, et également l'anniversaire du premier vol dans la stratosphère par Auguste Piccard. C'était en 1931, soit il y a 95 ans. Oui, tout à fait. En espérant que votre tête ne se transforme pas en ballon, mais que les sensations vous emmènent loin dans le ciel aujourd'hui.
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poche pleine, surtout sous les yeux. C'était Mélodrama de Théodora et Dicis. Théodora et Dicis, qu'on pourra revoir cet été à Paléo. Peut-être pas ensemble, chacun de leur côté. Peut-être qu'ils feront un featuring sur scène en même temps. On verra ça. Ce sera en tout cas le jeudi 23 juillet. Et voilà qui va pouvoir créer des souvenirs de concert. C'est la question qu'on vous pose cette semaine. Quel est votre meilleur moment passé à regarder une scène ou alors une cave, que ce soit en festival sous la pluie ou dans une canicule ou alors dans une salle de Suisse romande ou même ailleurs? Est-ce que vous êtes du genre à faire des kilomètres pour voir un artiste ou quel genre de spectateur vous êtes? Est-ce que vous êtes plutôt un collectionneur de concerts? Vous allez voir peu d'artistes mais vous vous efforcez d'à chaque fois qu'ils passent en Suisse, vous allez les voir. Ou alors est-ce que vous êtes plutôt un curieux? Vous allez vous ne savez pas qui vous allez voir, mais vous aimez juste l'ambiance générale. Bref, c'est les questions et on attend vos réponses au 076 401 22 77. On ouvre la discussion sur WhatsApp et puis aussi par SMS et puis on relaye tout ça à l'antenne, bien évidemment. À 8h20, sinon, un amateur de concerts, je ne sais plus combien il en a fait de status quo, mais c'est plus de 150. Il s'agit bien sûr de Philippe Robin qui nous parle des petites histoires de la grande musique. Dans sa culture P, c'est donc à 8h20. Et puis, à 7h30, je crois qu'on va vous annoncer dans la météo que bah, il fait chaud, quoi.

0: Maëlle. Maëlle, la chanteuse qui avait remporté The Voice 7e édition, c'était en 2018. Peut-être que Lady O se trouve dans sa digne lignée, hein ? Réponse ce samedi soir.
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0: Elle est de retour. Non, pas la nouvelle montre à gousset qui fait des ravages à l'international, non pas Madonna. Bien plus naturelle, plus douce et plus poilue, c'est bien sûr... La loutre qui est de retour en Suisse. Le mammifère aquatique le plus mignon du monde a été aperçu dans deux endroits, à Seltzar entre Bienne et Soleure, mais aussi dans le canal de la Lint en Suisse primitive. Et ça faisait depuis 1989 qu'on n'avait plus observé de loutre en Suisse. Oui, on aime bien en faire des caisses. C'est des traces de pattes qui avaient déjà été observées dans la neige sur les rives de l'Aar à Seltzar. Ça faisait depuis 91 ans qu'à Soleure, on n'avait plus croisé ces petites moustaches. La dernière loutre à avoir été aperçue par un humain en dehors des loutres domestiques, puisque évidemment, on peut en croiser ces chouettes mammifères joueurs au bas du petit château à Latchaux, par exemple. Eh bien, la dernière loutre sauvage qui a été observée, c'était au bord du lac de Neuchâtel, justement, en 1989. Mais en raison de la chasse, des réaménagements des cours d'eau et de la pollution, la loutre avait disparu malgré son classement et sa mise sous protection dans les années 50 en Suisse. C'est donc une bonne nouvelle, même s'il va falloir redoubler d'efforts pour que les loutres se sentent à l'aise sur le territoire, puisqu'elles mangent des quantités considérables de poissons, ces petites bêtes. Or, rappelle l'agence télégraphique suisse, en deux espèces de poissons sur trois en Suisse, je répète, deux espèces sur trois sont menacées d'extinction. Et sur les 50 km de revitalisation prévus chaque année par la loi, la Suisse n'en réalise pas même la moitié.
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0: Eddie De Preto et Iselt en featuring, c'était Pause. Eddie De Preto qui, à ses débuts, faisait des concerts assez étonnants puisqu'il était tout seul sur la scène avec son grand short, là, les mains dans les poches. Et puis, tout à coup, il sortait son téléphone et simplement, il mettait la musique sur laquelle il chantait en appuyant sur play sur son téléphone. Voilà, c'était une sorte de révolution à l'époque. Maintenant, il y en a de plus en plus qui font ça. Mais ça faisait partie des grands souvenirs. Enfin, je me souviens que je l'avais vu à Festineuch et je m'étais dit « Ah ben voilà, c'est le futur !» 076 401 22 77, quels sont vos plus grands souvenirs, vos meilleurs ou pires souvenirs? On se souvient de Étienne qui nous avait raconté la semaine passée. Enfin, c'était lundi, pardon, rien à voir. La semaine passée, ce n'était pas du tout la même thématique. Qui nous racontait lundi, par exemple, que lors d'un festival à Lézin, il avait tellement plu qu'il avait laissé sa tente dans le camping qui avait pris l'eau. C'était un acte de colère. 076 401 22 77 pour nous raconter vos meilleurs ou vos pires souvenirs de concert.
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Michel Fugain fait comme l'oiseau. Michel Fugain qui sera au Champ du Gros au Noirmont cet été. Oui, parce qu'en septembre, ça reste l'été, même si c'est considéré comme le dernier festival de l'année, le dernier gros open air de l'année sur les plaines de Suisse romande. Faire un temps à festival en ce 27 mai 2026. Du côté du ciel, c'est une journée ensoleillée et très chaude comme hier et avant-hier. Le mercure grimpe encore à 33 degrés en Valais. Un ciel qui se grise dans les reliefs avec la possibilité de formation d'orages et des poussières du Sahara qui viennent troubler le ciel du plateau. Amis, ce matin, on s'est réveillé sous 17 degrés et le soleil, et ça devrait grimper jusqu'à 31 degrés vers 15h.

Stéphane, la chanteuse qui vient de Genève et qui en ce moment tourne à Paris, elle fait notamment les premières parties d'un certain Raphaël Zaoui avec qui elle a sorti un duo qui s'intitule Love Noir. Stéphane est maintenant Bobby McFerrin qui nous dit que ça va aller, on respire un coup, on fait en sorte que le stress s'en aille.

0: Don't worry, be happy.
1: Ça finira par passer quoi que ce soit. C'était Bobby McFerrin, Don't Worry, Be Happy. Bobby McFerrin, spécialiste du vocal painting, qu'on appelle aussi maître de vocal painting, c'est-à-dire improviser des tableaux avec la musique. Et donc, en général, ces concerts se transforment en chorale géante. Voilà à quoi ça peut ressembler. Mais...

Voilà, un vrai sentiment d'humanité, on imagine, lors des concerts de Bobby McFerrin et son vocal painting, justement. C'est assez incroyable. 076 401 22 77 pour nous raconter vos souvenirs de concerts à vous, ou alors un concert que vous adoreriez voir un jour. C'est possible aussi. C'est les thématiques de la semaine. On en parle dans, à juste titre, dans 13 minutes à peu près. Mais là, tout de suite, Nuit Incolore et Kyo font un petit footing. Je cours. Un duo qui s'est créé pour la formation et l'anniversaire des 20 ans de l'album Le Chemin du groupe Kyo.

0: Le Valaisan en nuit, un color avec Kyo. Je cours, il est 8h20.
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0: Philippe Robin, bonjour.
2: Bonjour Edith.
0: Vous avez l'air tellement bronzé.
2: En tout cas, on va bronzer avec la chanson que je vais vous proposer. On a parlé de la Collegiala il y a pas très très longtemps. On a parlé de ces chansons.
0: Ah oui, la pub pour une marque de café.
2: De café, ouais, c'est ça. Ouais. Ces chansons sud-américaines qui, dans les années 80, devenaient des chansons très très populaires en Europe, notamment dans les pays francophones, grâce à des publicités. La même chose s'est passée avec la fameuse Lambada.
0: Oh, j'adore.

0: En 1989, Lambada, avec ce groupe formé de toutes pièces, hein, qui s'appelait Kaoma. Alors en fait, l'histoire vient de beaucoup plus loin. La Lambada de Kaoma n'est pas une chanson de Kaoma, c'est une chanson sud-américaine qui datait déjà de 1981, donc elle existait déjà depuis longtemps. Sauf que le producteur Olivier Lorsac, qui se faisait appeler Chico de Oliveira,
1: j'ai compris. Ouais. Ok.
0: Il avait entendu ce morceau qui s'appelait pas la Lambada au départ, hein, qui était une chanson originale d'un groupe nommé Los Jarcas.

0: Il avait entendu ça et il a ramené ça discrètement en France en se disant, ni vu ni connu, je vais refaire une chanson sur le même thème et puis personne va s'en apercevoir.
1: Et puis c'est moi qui vais toucher les pépettes.
0: Exactement. Sauf que cette chanson est devenue un tel tube parce qu'on se rappelle qu'il y avait TF1 qui diffusait ça sans arrêt, sans arrêt. Le clip passait sur TF1 en permanence et puis c'était une publicité aussi pour une boisson. Mm-hmm. Une boisson qu'on se couve, vous savez.
1: Oui.
0: Bon, bah alors voilà, donc c'est devenu un tube monumental. Et un jour, nos amis Los Jarkas, ils se sont dit, mais c'est quoi cette version de notre chanson ?
1: Tiens donc.
0: Et les deux frères Gonzalo et Ulises Hermosa ont fait un procès en 1990 contre le producteur de Coma, contre Olivier Lorsac, Checo de Oliveira. Et donc, ils ont gagné le procès. Et aujourd'hui, la Lambada est créditée aux deux frangins, donc Gonzalo et Ulises Hermosa, depuis ce procès. Ils ont récupéré quand même les droits d'auteur sur cette chanson-là. Olivier Lorsac, malheureusement, est disparu. Il ne peut plus aujourd'hui témoigner sur cette aventure. C'était quand même gonflé de sa part, je trouve.
1: Comme vous y allez.
0: Voilà. C'est une certaine presse a appelé ça l'opération Lambada.

0: un duo suisso-brésilien, le Brésil représenté par Dora Morellenbaum aux origines polonaises, et c'est la voix. Et puis Louis Matoute, c'est le prodige du jazz et de la guitare qui nous vient de Genève. Et le titre, c'est là où ça devient marrant, c'est quand on doit le prononcer. Now me convém. Peut-être. Pas sûr à 100% que ça se prononce comme ça. En tout cas, c'est très beau et c'est une nouveauté sur l'antenne de RTS Option Musique. Elle va le redire dans le jingle.
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0: Quels sont vos souvenirs de concerts? Quels sont ces

0: aussi. Une chose qui était différente des autres concerts, c'est qu'il interdisait les téléphones. Il scotchait en fait une pastille sur les caméras à l'entrée. Donc je pense que c'est important aujourd'hui, surtout sur des concerts pour les jeunes, comme c'est le cas ici, Fred Again, c'est de la musique électronique EDM. C'était vraiment cool parce qu'il y avait très très très peu de téléphones dans la foule. Je suis allé à d'autres concerts aussi de jeunes. Et c'est vraiment le problème, c'est qu'aujourd'hui tout le monde est sur son téléphone à filmer absolument tous les moments du concert, ils vivent plus l'instant présent. Et du coup, ouais, c'était vraiment un super concert là pour le coup, il y avait une vraie connexion entre l'artiste et la foule. Et voilà, donc c'est le meilleur concert de ma vie.
1: Quelle musique de Fred Again on pourrait écouter pour les gens qui ne connaîtraient pas ?
0: Bonne question, alors elles sont toutes bien. Il y a plein de styles différents, il va y avoir des choses vraiment plus boom boom techno, mais il y a aussi des musiques qui sont très, je pense qu'ils peuvent convenir à un plus grand nombre de personnes.
1: Un morceau pour rentrer dans cet univers, pour un néophyte.
0: Je dirais, le son s'appelle Billy, entre parenthèses Loving Arms. Super son qui rentre bien dans son univers électronique, où on sent qu'il y a du mix derrière. Mais c'est pas non plus une musique électronique voilà, de boom boom, et ça conviendrait à tout le monde, je pense.

Billy Loving Arms, entre parenthèses, un morceau de Fred Again, le meilleur concert qu'a fait Nico, ingénieur à Neuchâtel qui répondait à Cassien Bray. Un super concert selon Nico, puisque

C'était interdit d'utiliser son téléphone portable lors du concert. Voilà, une sacrée problématique en 2026. Et vous, si vous deviez revivre un concert, lequel ce serait et pourquoi? C'est la thématique cette semaine. On écoute vos réponses et on les lit au 076 401 22 77, soit via WhatsApp, soit via SMS.

0: chanté par trio, l'ancien quatuor qui est devenu trio. On n'arrive plus à suivre avec ces chiffres.
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0: Les 8h. Sandra Viscardi.
2: Il ne chantera pas le 26 juin à Fribourg au Bel Arena Festival, mais son concert est toujours programmé à Puy la veille. Les accusations visant Patrick Bruel s'accumulent après la révélation ce week-end d'un incident avec une masseuse du Paléo Festival en 2019. Notre pôle enquête nous révèle ce matin un nouveau témoignage, celui d'une romande qui a travaillé avec l'artiste en 2012 lors d'un spectacle des Enfoirés à Lyon. Mathéa Léger avait 22 ans à l'époque. Elle était bénévole pour le spectacle. Elle affirme que les dérapages du chanteur étaient connue déjà à l'époque et on l'avait même mise en garde pour la protéger.
3: Et là, on a été briefé où on nous a dit pour celle de vous deux qui va tomber dans le bateau de Patrick Bruel, il va tenter quelque chose, alerter les gens de la prod si ça se passe. Moi, je suis tombée dans l'autre bateau et la bénévole qui est tombée dans le bateau avec Patrick Bruel, ça n'a pas manqué quand le bateau est revenu en coulisses, il lui a dit de la suivre dans ses loges, sauf que là, il y avait quelqu'un de la prod qui lui a dit que c'était une bénévole et qu'il fallait la laisser tranquille. Et à la suite de ça, bah, il venait rôder un peu vraiment comme un prédateur dans l'espace bénévole parce qu'il savait du coup que la fille était bénévole. La bénévole, évidemment, a refusé de remonter après dans le bateau. Elle avait peur, quoi. Elle n'a pas voulu retourner pour les autres scènes. Et voilà. Et moi, j'ai juste croisé son regard une fois quand on sortait de scène. Et effectivement, ça m'a un peu gelé le sang. On m'a jamais regardé comme ça de toute ma vie.
2: Un témoignage recueilli par Claude Olivier Volu. Et cet accident dans une usine de papier de l'État de Washington, une cuve de produits chimiques pour décomposer les copeaux de bois qui seront, il y aurait plusieurs morts et au moins 10 blessés graves. L'ONU, profondément préoccupée par les menaces russes sur Kiev, elle met en garde contre tout risque d'escalade du conflit. Les dirigeants européens ont convoqué des représentants russes dans leur zone après l'appel de Moscou aux diplomates étrangers à quitter Kiev avant de nouvelles frappes sur la capitale ukrainienne. Maureen Mercier.
4: Dans la foulée des bombardements ce week-end sur Kiev, parmi les plus intenses menées par la Russie depuis le début de la guerre, Moscou annonce des frappes systématiques contre les entreprises militaires, les centres de décision et les postes de commandement dans la capitale. Moscou exhorte les organisations internationales et les diplomates étrangers à quitter dès que possible Kiev. Réponse de l'Europe, ces menaces sont intolérables, la délégation de l'Union européenne restera présente dans la capitale ukrainienne. Pour les habitants, l'angoisse monte de quelques crans. Les mots d'une jeune Ukrainienne, c'est d'autant plus inquiétant que nous manquons de missiles patriotes, les seules armes efficaces pour protéger notre ville des missiles. Le président ukrainien évoque même une pénurie qui n'a jamais été aussi grave. En cause, l'aide militaire américaine directe suspendue. Washington réserve par ailleurs ses armements au conflit que les États-Unis mènent conjointement avec Israël contre l'Iran.
2: Israël dit avoir tué hier le nouveau chef de la branche armée du Hamas et c'était dans une frappe à Gaza. Comparis annonçait dernièrement une future hausse de nos primes maladie de 3,7%. Eh bien, le moteur de comparaison était en deçà de la vérité. Selon l'Office fédéral de la santé publique, ce serait plutôt 5%. Pour coller à la hausse des coûts de la santé. Le drame de Crans-Montana, mauvais pour l'image du Valais, selon l'organe de promotion du canton. Son dernier sondage sur la popularité du canton auprès de la population suisse montre que sur une échelle de 7, l'image du Valais a chuté de 5,4 à 5 après l'incendie. Et le directeur de Crans-Montana Tourisme, Bruno Hugler, s'y attendait.
5: Non, ça ne surprend pas vraiment, effectivement, avec tout ce que les gens ont entendu, lu, etc., autour de ce drame. Certes, il doit avoir un impact sur la perception, je dirais, de Valais, de la destination, mais je suis convaincu aussi que ça peut remonter aussi de nouveau assez rapidement.
6: Là, on parle de la note du Valais global qui passe de 5,4 à 5. On imagine que pour Crans-Montana, ça doit être bien pire.
5: Je sais pas parce qu'on n'a pas fait ce sondage. Ça va être pas beaucoup de faire maintenant. Il a trop d'émotions encore dans ce cas-là. On a prévu de le faire également un peu plus tard dans la saison d'été et après les championnats du monde. Comme ça, on pourrait également mesurer l'impact. avec ses sondages précédents.
2: Bruno Hugler avec Romain Carupt. La Suisse invaincue au championnat du monde de hockey sur glace après sa victoire 4-2 hier soir sur la Finlande. Elle affrontera la Suède en quart de finale demain et les autres quarts opposeront la Finlande à la Tchéquie, le Canada aux États-Unis et la Norvège à la Lettonie. En basketball, Fribourg Olympique a remporté hier soir son 23e titre de champion suisse en battant les Lions de Genève dans l'acte 4 de la finale. Après la remise du trophée, le joueur Arnaud Couture tient à rendre hommage à ses adversaires.
7: C'était une super série, bravo à Genève. Malgré la situation pour eux qui était un peu compliquée au niveau des blessures, etc. Ils sont battus comme des lions, comme ce qu'ils sont. Et beaucoup de respect à eux pour ça. Et voilà, c'est aussi notre travail qui paye, c'est aussi important.
8: 23e titre de champion de Suisse pour Fribourg Olympique. Vous êtes à nouveau sur le sommet du basket suisse. Ça aussi, c'est important de rappeler qui est la meilleure équipe du pays.
7: Oui et non. Oui, parce qu'on a, à cœur de défendre les couleurs de ce club au plus haut possible, parce qu'il nous donne beaucoup, on lui rend beaucoup. Et non, parce qu'on a besoin des équipes comme Genève, on a besoin d'équipes qui viennent bousculer cette hiérarchie-là. Genève l'a très bien fait l'année dernière, ils étaient vraiment là cette année aussi. On sait qu'ils seront avec nous jusqu'au bout et on a besoin d'eux, mais on a aussi besoin d'autres équipes. Je sais que Bâle a certainement des projets intéressants, j'espère qu'il y a d'autres projets qui vont vraiment grandir. On reste tous ensemble, bien sûr, c'est nous qui gagnons à la fin cette année, mais on a envie de cette compétition, on a besoin de cette compétition.
2: Arnaud Couture avec Jérémy Henriot. Hydratez-vous et restez à l'ombre et surtout ne faites pas de sport entre midi et 2h. Il va faire plus de 30 degrés cet après-midi, 33 même en Valais. Les cumulus sur les reliefs pourraient provoquer quelques orages. Idem demain.
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0: Qu'on se réveille avec les yeux encore un peu collés, la bouche pâteuse et les membres engourdis par des rêves qui nous ont retournés, ou alors qu'on se lève frais comme un gardon, il n'y a pas une bonne manière de se réveiller. 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

On ne change pas Céline Dion à 8h10. Céline Dion qui, franchement, n'a pas beaucoup changé ces 20 dernières années. Vos souvenirs de concerts, ces moments inoubliables qui vous ont marqué à jamais grâce à la musique et surtout à la foule également. Ces artistes que vous ne vous attendiez pas qu'ils vous touchent autant le cœur et l'âme, ou alors ces moments en festival où finalement vous avez préféré jouer dans la boue avec des inconnus plutôt que d'aller regarder des concerts. C'est ça aussi les festivals, hein, c'est des moments de vie un peu insoupçonnés. C'est la thématique cette semaine, le souvenir de concert qui vous aura le plus marqué. On vous lit au 076 401 22 77. On a toujours plein de messages qui nous parviennent d'artistes qui les ont vraiment bouleversés. Et là, pour l'instant, vous êtes plutôt festival. On a plutôt des gens qui nous racontent des anecdotes de festival. On racontera tout ça aux alentours de 8h40 pour en faire la synthèse. Et puis sinon, à 8h30, on joue comme chaque matin à un jeu réalisé par Fairouz Kairi. Et ce matin, on joue pour des places de cinéma gratos partout en Suisse romande. Faudra donc nous appeler au bon moment. N'appelez pas maintenant, ça ne sert à rien. Appelez plus tard. Et puis là, Gaëtan Roussel. Dis-moi encore que tu m'aimes. Et ça suffit pas de le dire, hein. Il faut aussi le penser. C'est là où il y a une petite

0: Gaëtan Roussel qui sera au Venoges Festival le 15 août à Panta et au Champ du Gros au Noirmont le 3 septembre. Et pour voir Marie Crevoisier, ben ce sera ce week-end lors des portes ouvertes de la RTS. Mais ce sera aussi, enfin c'est à, elle est à écouter tous les matins à 8h15.
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3: Le 27 mai 1703, c'est la date de la fondation de la ville de Saint-Pétersbourg. Bon, enfin, c'est plutôt le 16 mai, si on se base sur le calendrier julien, alors en vigueur en Russie. Ce qu'il faut retenir, c'est que tout se passe en mai. Voilà, en mai, c'est la fondation officielle de la ville de Saint-Pétersbourg. Oui, c'est vrai qu'on fait un peu les traînes-patins. Alors avançons. C'est Pierre le Grand qui décide de la construction de cette ville nouvelle. À cette époque, on est en pleine guerre du Grand Nord. Cette grande guerre, c'est un conflit qui commence en 1700 et qui va courir jusqu'en 1721.
4: Au combat, on avait un code d'honneur. Tu couvres mes arrières, je couvre les tiens.
3: Vaut mieux couvrir les arrières de tout le monde. Donc, on est en 1703. Pif au début. Attention, on va être très schématique, mais disons que cette guerre du Grand Nord oppose le royaume de Russie, mené par le tsar Pierre le Grand, à la Suède de Charles XII. Ce qu'il faut comprendre, c'est que ces deux gros belligérants ont foule de pays alliés. Mais on ne va pas ouvrir ce chapitre, parce que ça nous prendrait 3 heures.
5: Bien compris, moi.
3: Ce n'est pas grave. Il faut retenir Russie versus Suède. Et ceux qui ressortent renforcés, à la fin de cette guerre, ce sont les Russes. Les Russes avec Pierre le Grand, qui décide que la nouvelle capitale de son pays sera dans la région dont il vient de s'emparer, dans le delta de la Neva. C'est parti pour les grands travaux.
6: Les bâches du sol, on les a mis aux fenêtres.
7: Les bâches du sol, elles sont aux fenêtres, et la peinture de mur, elle est au sol. Mais elles sont où, les fenêtres qui devraient être à la place des bâches?
3: Le chantier est titanesque. Pour bâtir Saint-Pétersbourg, des milliers d'ouvriers, d'artisans et d'architectes, dont beaucoup d'Européens, ont été mobilisés. La volonté du tsar est de concevoir une fenêtre sur l'Europe. C'est l'ambition d'un souverain absolu, qui veut tellement laisser sa marque qu'il donne son nom à la ville.
8: Il s'appelle comment, Michou?
3: On l'a dit, Saint-Pétersbourg, d'après Pierre Ier, Peter, si vous préférez. Le chantier est titanesque. Les rives sont marécageuses et inhospitalières. Mais avec cette ville, l'Empire s'ouvre sur la mer Baltique.
9: Il nous faudrait un plus gros bateau.
3: Pas besoin de bateau. Tout se passe sur terre. Saint-Pétersbourg est le cœur de l'âge d'or des tsars. La ville devient capitale culturelle et intellectuelle sous l'impulsion de souverains comme Catherine II. Saint-Pétersbourg change ensuite de nom pour devenir Petrograd, puis Leningrad, pour redevenir Saint-Pétersbourg. La ville change de nom, mais l'identité reste, celle d'une ville russe qui ouvre la fenêtre pour voir ce qu'il se passe chez les autres. Bon, encore faut-il arriver à ouvrir la fenêtre.
10: Ah, bah dites donc, vous n'êtes pas doué, hein.
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Sale gosse par Loé, Loé ou Léo dans la Star Academy. Si vous avez suivi la dernière saison du télécrochet de TF1, Loé qui a été désigné pour faire les premières parties des concerts de la Starac. Et la Starac qui sera fin juin au Festival Bell Arena à Fribourg. Elle n'est plus programmée hein, dans aucun festival depuis un moment. Mais on aime bien imaginer que de là où elle est, il y a des concerts tous les soirs, full paillettes et super projecteurs.

0: Ah, c'était Laissez-moi danser, Monday, Tuesday, Life is a great new day, c'était Della Day.
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0: Nothing breaks like a heart. Rien ne casse comme un cœur. C'est si triste. C'était Miley Cyrus et Mark Ronson. Alors de jouer.
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0: Et c'est André qui est à l'autre bout du fil aujourd'hui. Bonjour André.
3: Bonjour.
0: Vous nous appelez de Comté ce matin. Comté où j'imagine il fait chaud et il fait beau.
3: Très chaud, très beau, oui.
0: je crois que c'est un peu partout en Suisse, c'est pareil. Qu'est-ce qui se passe à Comté en ce moment? C'est quoi les ragots du village? De quoi les gens parlent?
3: De quoi les gens parlent? Oh, je ne sais pas, je pense aussi du temps, de la chaleur.
0: Et on le supporte plutôt bien à Comté. On a des petits endroits où on peut aller sur des terrasses, où
3: alors
0: il peut
3: oui,
0: faire frais.
3: Absolument. Il y a aussi les îles, un joli petit lac, belle promenade,
0: okay.
3: Un peu d'ombre.
0: Donc c'est un bon lieu pour vivre une canicule finalement, Comté.
3: Absolument, ouais.
0: La thématique cette semaine, André, c'est les concerts et les souvenirs qui en ressortent en général. Est-ce que vous avez un souvenir de concert qui vous vient en tête comme ça?
3: Oui, c'était il y a très très très longtemps, Liza Minnelli à Zurich.
0: Liza Minnelli, elle faisait un concert, elle faisait quel répertoire exactement?
3: Oh ben, ses chansons à elle, les chansons de sa mère, Judy Garland. Moi, je m'en rappelle plus très bien, mais ben, évidemment, il y a ses grands succès dans New York et Cabaret.
0: Et vous étiez allé jusqu'à Zurich donc pour voir Liza Minnelli.
3: Absolument.
0: Vous êtes
3: absolument.
0: Un fan de Liza?
3: Oui.
0: Vous avez de bon goût donc, André. Mais est-ce que vous avez de la chance? C'est la question qu'on va se poser ce matin. Puisque vous allez jouer avec nous à un jeu qu'on ne sait pas ce que c'est. C'est Fairuz Kairi qui en fait un. Et il faut, avec un peu de chance, vous tombez sur un truc facile. Puis avec un peu moins de chance, peut-être un truc que vous ne connaissez pas. On va voir ça. C'est parti.
3: On va voir, oui.
0: Alors le jeu ce matin, c'est Fairuz qui a décidé, c'est Foresti Time. Est-ce que vous connaissez l'humoriste Florence Foresti?
3: Ah, je l'ai entendu un petit peu, mais je ne suis pas trop sûr. Non.
0: Ok, bon. Ce que je peux vous dire, c'est que dans les années 2000, elle avait l'habitude de caricaturer des célébrités pour une émission sur France 2 avec un certain Laurent Ruquier. Et donc là, ce qu'on va vous demander, c'est de retrouver quelle est la personne, la célébrité qu'elle caricature. D'accord? Donc c'est Florence Foresti qui grossit vraiment beaucoup le trait de quelqu'un. Il faut retrouver c'est qui. Attention, c'est parti.
4: Je ne suis pas folle, vous savez. Les gens des médias sont des chiens. Et demain matin, vous serez tous pendus! Pardon. Je ne suis pas folle, vous savez. Mon chat, le petit bonhomme en mousse qui s'élance. Héracle le plongeoir. Il est mort! Il faut l'empailler. Je ne suis pas folle, vous savez. Bonsoir.
0: Oh là là là là, c'est qui est selon vous cette personnalité que Florence Foresti...
3: Aucune idée.
0: Bon, attendez, j'ai quelques petits indices quand même à vous donner. Je peux vous dire que c'est une comédienne née en 1955 à Paris. Elle est connue pour ses très beaux yeux. Et elle a joué dans de nombreux films où elle a remporté le César de la meilleure actrice, notamment dans Camille Claudel, dans La Reine Margot, ou dans L'été meurtrier. Et puis, on la connaît aussi pour un album qu'elle a réalisé, un album que lui a écrit et composé un certain Serge Gainsbourg.
3: Ah là là, oui, ça me dit quelque chose.
0: Une actrice française, également chanteuse.
3: Ah voilà, j'ai un blanc. J'ai un blanc.
0: Là, si vous donnez au pif un nom d'une actrice que vous trouvez jolie en France dans les années 80, par exemple. Il y a rien qui vous vient, André?
3: Non, il y a rien. Je suis désolée.
0: Je suis désolée pour vous, voyons. Bon, alors, c'était Isabelle Adjani.
3: Le nom ne me venait pas.
0: Écoutez, c'est ça arrive, c'est pas grave, c'est la canicule. Ouais. On va mettre ça sur le dos de la canicule. Bon, absolument. André, merci beaucoup d'avoir participé. Hydratez-vous bien.
3: Ça m'a fait plaisir aussi et je vous souhaite une très belle journée.
0: Eh bien, pareillement. Au revoir.
3: Merci beaucoup. Au revoir.
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Le coup de soleil de Emma Peters et Bon Entendeur qui reprennent donc la chanson de Richard Cochiante. Et puis juste avant, c'était Ludiane Pivoine, Millionne. Il est 8h42. Je propose qu'on écoute tout Athéna religieusement en fermant la porte, shut the door. Et après, on reviendra sur vos souvenirs de concert.

Ah, there is no escape, il n'y a pas d'échappatoire. 8h45 et nous, on s'échappe plutôt dans nos souvenirs de concert précisément. Avec Stéphane qui nous dit au 076 401 22 77 qu'il a fait peu de concerts mais beaucoup de festivals, notamment le festival de musique country au Parc Marignac à Nancy, où il a pu voir des artistes comme Jennifer Weatherly, Willie Wondrous ou encore les McNasty Brothers, que des noms très difficiles à prononcer quand on n'est pas anglophone. Ça c'était entre 2004 et 2007. Et c'était Philippe qui nous se rappelait donc du festival de musique country au Parc Marignac à Nancy. On a Stéphane qui se souvient de la salle 32 à Beaulieu à Lausanne où il avait pu voir Kiss et Bon Jovi. Il avait même pu lui serrer la main.

La chance. Comme souvent, c'est souvent le cas dans cette émission, on a toujours quelqu'un qui se souvient des mythiques concerts de la Pontaise avec celui de Tina Turner sous les pluies. Come together. Et son dernier souvenir marquant à Marie-Lou, c'était Fanny de Poule à Fribourg. La pluie a commencé après quelques chansons, c'était il y a quelques jours. Le concert a été arrêté, mais Fanny est rentrée dans la cafétéria, est montée sur une table, et avec sa guitare, elle a fini son concert. C'était trop bien, et elle nous a même envoyé une vidéo, ça donne ça. Ça veut bien se lancer. Voilà, finir son concert sur une table, ça c'est bien la marque de fabrique de Fanny de Poule. Et puis, dans les derniers souvenirs de concert qui sont arrivés, c'est celui de Corinne qui nous dit sans aucune hésitation le concert de M à la Salle Métropole à Lausanne. Tu sais pourquoi, Coco, je suis dans Manchester. La super musique, M est généreux d'amour, communion de toute la salle dès son entrée en scène et un musicien hors pair. Tout est extra magique.

devait être complètement fou à la salle Métropole à Lausanne, le concert de M que nous racontait Corinne. La thématique de la semaine, c'est, vous l'aurez compris, sur les souvenirs de concert. On reçoit vos messages, on en fait des synthèses tous les jours entre 6-7 heures et 9 heures à peu près. Et là tout de suite, Blondie. Call me. Et après, l'agenda de Philippe Robin.

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1: Quelques idées de sortie et il y en aura pour tous les goûts cette semaine, avec dès demain et jusqu'à lundi, un festival de musique de chambre. Ça se passe dans le cadre magnifique du château de Gorgier, au bord du lac de Neuchâtel. Le programme est sur gorgiermusicfestival.ch. Si ces quelques notes vous font plaisir... Vous irez alors peut-être ce soir au Théâtre du Jura à Delémont et au Théâtre Le Reflet à Vevey demain pour aller applaudir Yaël Naïm.
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1: Il y a maintenant 15 ans que la chanteuse Amy Winehouse nous a quittés, c'était en juillet 2011 et son groupe, ses musiciens sont toujours ensemble pour proposer un spectacle en souvenir, un spectacle hommage à Amy Winehouse. C'est ainsi que vous pourrez voir à l'Alhambra de Genève vendredi et à Rubigen samedi le Amy Winehouse Band.

L'univers de Amy Winehouse, ses chansons interprétées par le Amy Winehouse Band, et ça ne sera pas que de l'instrumental, hein. La chanteuse n'est plus là, mais une autre chanteuse ou d'autres chanteuses la remplacent sur scène, et c'est un grand spectacle. À l'Alhambra, donc vendredi à Genève, et puis à Rubigen, dans le canton de Berne, samedi. Et je terminerai en vous parlant du Pulp Festival, qui va proposer à Saillon, samedi, un concert du trio Personne. Si vous avez envie de voir Personne, allez faire un tour à Saillon samedi donc dans le cadre du Pulp Festival pour applaudir ce trio suisse qui se nomme comme ça. C'est le nom de leur groupe, Personne. 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

0: Faultline, Jérémy Ratib.
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0: Il est 9h. Léandre Béret.
3: L'épisode de forte chaleur va se prolonger jusqu'au week-end. Les températures vont encore nettement dépasser les 30 degrés aujourd'hui dans plusieurs régions de Suisse. C'est exceptionnel et inédit en mai. Une conséquence manifeste du changement climatique. La Suisse qui se réchauffe d'ailleurs deux fois plus vite que le reste de la planète. Fouad Boukhari.
4: Depuis l'ère pré-industrielle, la température moyenne a augmenté de 3 degrés en Suisse contre près d'un degré et demi pour la moyenne mondiale. Trois facteurs expliquent ce phénomène. La Suisse est un pays enclavé, n'a pas d'accès à la mer. Elle ne bénéficie donc pas de l'effet tampon des masses d'eau capables d'absorber de grandes quantités de chaleur, comme les océans qui régulent ainsi tant bien que mal la température mondiale. Vient ensuite la morphologie de notre pays avec les Alpes où la neige et la glace fondent de plus en plus vite, ce qui réduit la capacité du territoire à réfléchir la lumière du soleil vers l'espace, c'est l'effet albédo. Le sol et les roches mises à nu absorbent alors plus de chaleur, ce qui accélère le réchauffement global. Et puis enfin, dans une moindre mesure, les concentrations d'aérosols en plaine ont fortement régressé ces 60 dernières années et cela a entraîné une diminution du brouillard et des nuages à basse altitude sur le plateau, avec pour conséquence une augmentation de l'irradiation solaire. Face au réchauffement climatique, si la Suisse et la communauté internationale respectent leurs engagements pris dans le cadre de l'accord de Paris, il pourrait alors limiter significativement ses impacts.
3: En Europe, des records historiques de température pour un mois de mai ont été enregistrés au Royaume-Uni avec plus de 35 degrés hier au sud de Londres. Météo France a averti qu'on pourrait atteindre localement des températures exceptionnelles de 38 voire 39 degrés en France. Ces prochains jours, c'est 10 à 15 degrés au-dessus des normales de saison. Les supposés dérapages de Patrick Bruel étaient déjà connus il y a plusieurs années, révèle le pôle enquête de la RTS. Une romande qui a travaillé avec l'artiste en 2012 lors d'un spectacle des Enfoirés à Lyon affirme avoir été mise en garde à l'époque pour la protéger. Patrick Bruel reste pour l'heure à l'affiche du Puy Live Festival le 26 juin, mais ne chantera pas au festival fribourgeois Bell Arena, qui l'a déprogrammé. Invité ce matin de Pietro Bugnon sur RTS Première, l'artiste franco-suisse Moziman a côtoyé Patrick Bruel.
5: Une société qui enfin écoute la parole des femmes et prend en considération les victimes présumées. Je crois que c'est ça qu'il faut retenir aujourd'hui. Moi, je suis pas un tribunal. Je vais vous dire très sincèrement, j'ai travaillé avec Patrick, je l'ai souvent vu. Moi, j'ai jamais assisté à ça, je me suis jamais senti mal en présence de cet artiste. Après, je pense qu'il faut écouter les deux parties. Je pense qu'il faut prendre les témoignages très au sérieux et je pense surtout que si c'est le cas, il faut le considérer et il faut effectivement agir. J'irai toujours de toute façon dans la parole qui soutient les femmes.
3: L'armée israélienne frappe et s'étend au sud du Liban. Malgré le cessez-le-feu, 31 personnes, dont au moins 4 enfants, ont été tuées hier selon Beyrouth. Outre les frappes aériennes, Israël a annoncé étendre ses opérations terrestres contre le mouvement pro-iranien Hezbollah. La forêt amazonienne respire un peu, elle a subi moins de déforestation au Brésil l'année dernière. Celle-ci a même atteint son niveau le plus bas depuis 2019, avec moins d'1 million d'hectares déboisés pour la première fois. Un rapport ce matin du réseau de surveillance de référence MAP Biomass constate une hausse du contrôle et des sanctions dans le pays, alors que le président Lula veut éradiquer la déforestation illégale d'ici 2030. Les championnats européens 2030 sont trop chers aux yeux de la Confédération. Cet événement rassemble l'élite de 13 sports, athlétisme en tête. Il aurait pu se tenir en Suisse, mais le Conseil fédéral refuse de dépenser le moindre franc pour accueillir cette manifestation. Pour Séverine Moser, président de l'association organisatrice, la tâche se complique sérieusement.
6: Si nous n'obtenons pas de fonds fédéraux, aucune candidature ne sera possible. On peut déjà le dire. Et ça signifie que nous réfléchissons maintenant à d'autres moyens d'être soutenus par la Confédération, c'est-à-dire qu'on solliciterait plutôt le Parlement que le Conseil fédéral. Nous allons examiner la situation. Je ne sais pas encore si on a une chance, et je ne peux pas non plus juger de l'ampleur de cette chance. Mais elle sera probablement faible là aussi, car le Parlement doit respecter le frein à l'endettement.
3: Et le nom exact de la manifestation, c'est les championnats d'Europe multisports. Des propos recueillis par Phileas Autier. Fribourg Olympique récupère le titre de champion de Suisse de basketball, le 23e de son histoire, grâce à sa victoire hier soir dans le 4e match de la finale, revanche de la saison dernière contre les Lions de Genève. Le joueur fribourgeois Arnaud Couture a tenu à rendre hommage à ses adversaires.
7: C'était une super série, bravo à Genève. Malgré la situation pour eux qui était un peu compliquée au niveau des blessures, etc. Ils sont battus comme des lions, comme ce qu'ils sont. Et on a beaucoup de respect à eux pour ça. Et voilà, c'est aussi notre travail qui paye, c'est aussi important.
1: 23e titre de champion de Suisse pour Fribourg Olympique. Vous êtes à nouveau sur le sommet du basket suisse. Ça aussi, c'est important de rappeler qui est la meilleure équipe du pays.
7: Oui et non. Oui, parce qu'on a, à cœur de défendre les couleurs de ce club au plus haut possible, parce qu'il nous donne beaucoup, on lui rend beaucoup. Et non, parce qu'on a besoin des équipes comme Genève, on a besoin d'équipes qui viennent bousculer cette hiérarchie-là. Genève l'a très bien fait l'année dernière, ils étaient vraiment là cette année aussi. On sait qu'ils seront avec nous jusqu'au bout et on a besoin d'eux, mais on a aussi besoin d'autres équipes. Je sais que Bâle a certainement des projets intéressants, j'espère qu'il y a d'autres projets qui vont vraiment grandir. On reste tous ensemble, bien sûr, c'est nous qui gagnons à la fin cette année, mais on a envie de cette compétition, on a besoin de cette compétition.
3: Arnaud Couture avec Jérémy Henriot. Et fini les qualifications, place au match à élimination directe au Mondial de hockey sur glace. La Suisse a tout gagné dans la phase de groupe. Encore hier, 4-2 contre la Finlande à Zurich. L'équipe nationale retrouve la Suède en quart de finale à suivre demain sur la RTS. Les autres affiches toutes demain soir. Finlande, Tchéquie, Norvège, Lettonie et Canada, États-Unis. La météo continue sur un rythme estival, du soleil et très chaud pour la saison. Il fera jusqu'à 30 degrés en plaine aujourd'hui, 33 en Valais, avec des orages isolés possibles aux heures les plus chaudes dans les Alpes.
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8: 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Edith Maté.
9: Parfois, il y a des mots qui fonctionnent mieux en poésie que d'autres. Par exemple, derrière le brouillard, c'est plus joli à faire rimer que derrière le stratus.
10: Et

0: moi aussi j'ai connu une sorte de brouillard. 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

Derrière le brouillard, c'est Grand Corps Malade et Louane qui collaboraient sur un album très électronique. Et vous, quelles sont ces chansons électroniques ou pas que vous avez envie de partager avec tous les auditeurs et toutes les auditrices de RTS Option Musique? C'est la question qu'on vous pose chaque matin dans le Disco Ball et on vous demande simplement quelle est la chanson qui manque en fait. Là, vous vous dites, ouais, ok, c'est sympa cette programmation, j'espère que vous dites ça en tout cas, mais... Yeah, voilà, c'est ça qui manque exactement pour que mon bonheur soit complet. 076 401 22 77, le numéro qu'il faut composer si vous voulez nous faire partager une chanson, enfin si vous voulez nous partager une chanson et qu'ensuite on la partage tous ensemble après avoir tiré au sort la dite chanson au 076 401 22 77 et on tire au sort à 10h-10. Tout simplement. À 9h30, on se rend du côté de Fribourg où il se passe des trucs, notamment au niveau de la programmation du Bel Arena Festival. On fait le point dans le Flash Music. Et puis, dans quelques instants, après avoir dansé avec Taylor Swift sur Elizabeth Taylor, ce sera Jonathan Max, cet Anglais qui vit aujourd'hui dans le canton de Vaud, qui nous parle de chansons d'amour à 9h15 dans le bureau des titres.

0: Les yeux les plus beaux de tout Hollywood, si on en croit ses critiques à l'époque. C'était Elizabeth Taylor, chantée par Taylor Swift. Elizabeth Taylor Swift, donc. M'avait jamais remarqué. C'est fou. Pourtant, c'est pas comme si c'était la première fois qu'on la jouait, cette chanson. Bref, il est 9h15, on se réveille.
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0: Jonathan Max, bonjour.
2: Bonjour.
0: Merci de passer cette semaine avec nous dans le bureau des titres.
2: Merci de m'avoir.
0: On aime bien imaginer ce bureau des titres comme le lieu où vous composez vos chansons. Alors, où est-ce que vous faites ça, vous ?
2: Ça peut être un peu partout. Les idées, ils se forment pas dans un moment, mais plutôt plusieurs semaines ou plusieurs jours.
0: Et comment vous faites ? Est-ce que vous, quand vous avez une idée, vous le notez sur votre téléphone ? Vous avez un carnet ? Racontez-nous.
2: Exactement. En fait, moi, j'utilise les voice memo, the notes app sur mon téléphone. Donc, j'écris souvent des lignes que j'aime bien et puis je les laisse là. Et puis, des fois, je regarde sur mon téléphone et je trouve des jolis mots et puis j'essaye de les formuler ensemble. Mais ça commence toujours avec la guitare. Oui, j'essaie de trouver quelque chose qui touche l'âme. Et dès que j'ai ce feeling, j'essaie de vraiment trouver les mots de manière fluide. Ça doit cliquer tout de suite. Après, je regarde sur les notes app et puis j'essaie de les mettre avec la guitare.
0: C'est qui pour vous cette guitare ? Est-ce que c'est un outil ? Est-ce que c'est une amie ?
2: La guitare, c'est un outil pour moi parce que j'ai vraiment besoin pour faire la base de la musique. Ça a toujours commencé avec la guitare pour moi. Ça fait partie de mes lives. Et la guitare, c'est une grande partie de mon album aussi pour le rythme des musiques. Alors voilà, c'est un outil très important dans ma carrière.
0: Hard to Deny You, c'est la chanson qu'on va écouter là. Qui n'arrivez-vous pas à faire disparaître de votre vie?
2: C'est une chanson d'amour, bien sûr, c'est une chanson romantique. Voilà, je voulais explorer un peu ce thème avec quelqu'un que je fréquentais à l'époque.
0: Est-ce que ces personnes qui sont concernées, elles écoutent ces chansons? Vous savez si elles les ont déjà entendues?
2: Alors oui, elles l'avaient entendue quand c'est sorti initialement. C'était mon premier single et puis elle l'avait entendue. Elle était touchée par ça.

0: Hard to Deny You, qu'on retrouve sur votre premier album, Jonathan Max, Forever Changes. À demain.
1: À demain.
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0: Le monde nouveau de Feu Chatterton qui pose une question importante. Que savons-nous faire de nos mains maintenant que, en fait, on a toujours des écrans et des terres rares dans nos paumes de main? Petite critique de la société, hein, là comme ça, rapidement. Mais heureusement, ces écrans nous permettent aussi de recevoir des messages, notamment vocaux de la part d'Anita, qui rebondissait sur la chanson de Taylor Swift. Je peux pas résister à ne pas vous le passer, alors ben, je vous le passe.
1: Bonjour, je m'appelle Anita et à l'époque de mes 20 ans, j'étais sommelière dans un restaurant très coté des gens célèbres. J'y ai notamment servi Richard Burton qui, une fois, est venu en compagnie d'Elizabeth Taylor et je peux vous affirmer qu'elle avait des yeux exceptionnels d'une couleur magnifique que je n'ai jamais vue à côté d'elle. Mais par contre, c'était une personne pas très agréable. Voilà, c'est pour confirmer la chanson de Taylor Swift. Les yeux d'Elizabeth Taylor étaient juste splendides.
0: Oh, merci infiniment Anita pour ce message et certainement les centaines d'anecdotes qu'elle doit avoir concernant les personnes qu'elle a servies dans ce fameux restaurant qu'on côté, mais qu'on ne connaît pas. Anita donc, qui nous écrivait et qui nous a envoyé un message vocal au 076 400 22 77. Vous pouvez faire pareil, notamment en nous proposant une chanson que vous adoreriez diffuser à 10h-10 sur cette antenne. Quelle est la chanson là qui vous manque, que vous avez en tête, que vous avez dans le cœur et vous vous dites c'est exactement ce qu'il manque à la Suisse romande entière à 9h50, 076 401 22 77. Et là c'est Annie More, To Love Again. Listen.

0: Le cœur de Pyrex est incassable, selon le slogan, c'était Françoise Hardy. Et puis avant, c'était les Tessinois de Animore avec To Love Again. Il est 9h32.
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0: Un flash musique sérieux. Pour un sujet sérieux. Après le Québec qui a annulé ses dates, c'est au tour du festival Bell Arena à Fribourg de reporter le concert de Patrick Bruel qui devrait se jouer le 26 juin prochain. Les organisateurs ont annoncé hier que c'était impossible pour eux d'assurer de manière, je cite, adéquate et apaisée la promotion de leur programmation. Parce qu'évidemment, et à raison, les questions des journalistes portaient principalement sur le maintien ou non de la venue du chanteur le 26 juin prochain. Chanteur qui fait l'objet de nombreuses plaintes pour abus, agressions sexuelles et viols sur des femmes. La décision du report du concert survient après que le festival Paléo ait dénoncé publiquement les agissements de Patrick Bruel. Il avait été épinglé pour de mauvais comportements auprès d'une masseuse bénévole lors de son édition 2019. Une situation qui s'est réglée à l'amiable entre la bénévole et le chanteur qui a dû verser une somme d'argent à une association choisie par la plaignante et qui a pour effet d'inscrire Patrick Bruel comme persona non grata du festival Nyonnais depuis. Du côté de Fribourg, sur les réseaux sociaux, c'est déjà très tendu depuis de nombreux mois. Sous chaque publication du Bell Arena, les commentaires portaient en particulier sur la venue de Patrick Bruel, venu pour le moins très peu apprécié et complètement répudié par des mouvements féministes en Suisse. La Bell Arena a donc décidé de repousser et non pas d'annuler la venue du chanteur avec pour motif, je cite, de laisser à la justice le temps d'établir les faits avec le recul et l'objectivité nécessaire, alors même que les témoignages continuent d'affluer dans la presse, notamment auprès du très sérieux site de journalisme indépendant français Mediapart, dont les enquêtes pour abus de pouvoir et violences sexistes et sexuelles sont reconnues par les pairs. Du côté de l'organisation fribourgeoise, ce serait possible que Patrick Bruel se fasse remplacé par un autre artiste le 26 juin et les détenteurs d'un billet pour ladite date peuvent demander un remplacement pour un autre jour du festival. Et reste surtout la question des autres venus en Suisse du chanteur. Appui, Patrick Bruel est censé se produire le 25 juin, ainsi qu'une date en fin d'année, ce serait le 18 novembre à l'Arena de Genève. Et le festival vaudois Puis Live donc annonce qu'il se retrouve dans une situation particulièrement complexe puisque lors de l'annonce de la venue de Patrick Bruel l'an dernier, le concert a affiché complet en très peu de temps et l'organisation se retrouve aujourd'hui avec des engagements contractuels fermes qui impliquent des sommes astronomiques qui mettraient à mal la santé financière du festival. Mais la pression reste forte, là encore particulièrement sur les réseaux sociaux de l'événement, sous n'importe quelle publication. Il y a une question concernant la venue de Patrick Bruel. Appui et donc l'heure maintenant pour l'heure, le concert est donc maintenu. Et bien sûr, la présomption d'innocence prévaut à ce moment-là.

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Je vous déteste tous, c'est Assiel qui vient de Renan, le radar de la RTS du mois dernier. C'était le mois d'avril 2026 et Assiel qui maintenant tourne en France et a une belle carrière devant lui qui l'attend. Maintenant, Whitehead and McFadden, Ain't No Stopping Us Now. Y a-t-il meilleure manière, à 9h41, de profiter de la vie qu'en bougeant gentiment sur de la disco? Avec cette petite impression d'être au plein milieu de la croisière s'amuse. Allez hop, tous en maillot de bain. Oh yeah!

La couleur de l'amour, c'est Nash dans La famille Shadid, on demandait la fille. Et là tout de suite, celui qu'on appelait il y a quelque temps, je dirais bien 15 ans, le Justin Bieber suisse, voici Nicklas Lonely Heart. Et promis, hein, c'est pas sorti dans les années 80. Même si avec tous ces synthés, on dirait...

0: Lonely Heart, un cœur solitaire, c'était Nicklas qu'on écoute à 9h50.
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0: Et ce matin, parmi les dizaines de propositions qui ont afflué dans notre Disco Ball, et on en est parti avec notre petite canne à pêche, comme à la pêche au canard, vous savez, dans les foires, voilà, pour tirer finalement la chanson diffusée en ce moment même, et ce matin.

Melt. Avec deux T à la fin, c'est le groupe canadien que voulait écouter Clément ce matin avec la chanson The Absent Sea. Un peu de douceur, nous dit-il, Clément qui nous a fait découvrir cette chanson ce matin. C'est ça la magie du Disco Ball finalement. Disco Ball qui revient chaque jour dans Encore un matin entre 9h

0: She's aussi a lady, but she's surtout la personne qui vous accompagne des 10 heures in the échappée. She's Karine Delphini and she comes back just after the informations. Informations that arrive.
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0: Il est 10 heures. Sandra Viscardi.
2: Le thermomètre pourrait flirter avec les 40 degrés aujourd'hui dans l'ouest de la France. Du coup, 13 départements ont été placés en vigilance orange pour la canicule. L'Hexagone vit avec des températures entre 10 et 15 degrés supérieures à la moyenne de saison. 7 décès déjà, dont 6 noyades. Un épisode de pollution à l'ozone est attendu dans plusieurs régions. Une semaine seulement avant de mourir dans une frappe israélienne. Le nouveau chef présumé de la branche armée du mouvement islamiste Hamas est mort hier dans le nord de la bande de Gaza. Une semaine seulement après sa nomination. Malgré les bombardements américains de lundi soir, les gardiens de la Révolution jugent ce matin faible la probabilité d'une reprise de la guerre entre l'Iran et les États-Unis, tout en se disant prêts à faire face à une nouvelle attaque. Les discussions pour trouver un accord définitif se poursuivent. C'est aujourd'hui le premier jour de l'Aïd, l'occasion pour les musulmans d'accomplir le dernier rite de leur pèlerinage annuel à la Mecque, la lapidation de Satan. Depuis l'aube, les pèlerins lancent des pierres contre trois stèles en béton qui symbolisent le diable. Le train de mesures visant à maîtriser les coûts de la santé divise les partis suisses dans leur réponse à la consultation qui a pris fin hier. L'une des modifications apportées à l'ordonnance sur l'assurance maladie prévoit notamment des rabais de volume pour les médicaments générant un chiffre d'affaires très élevé. Disposition rejetée par l'UDC et le PLR. Le PS, lui, applaudit la mesure qui impose à celui qui met un médicament sur le marché de rembourser une partie de la somme à l'assurance obligatoire de soins lorsque le volume du marché atteint 15 millions de francs ou plus par médicament et par année civile. Le centre et les Verts libéraux sont globalement satisfaits. Quant à Interpharma, l'association fêtière des entreprises pharmaceutiques suisses, elle rejette les mesures dans leur intégralité. Les données policières suisses doivent être mieux mises en réseau. Alors que les cantons et le centre soutiennent ce projet dont son principe, la gauche et les organisations de défense de la protection des données mettent en garde contre la surveillance de masse. Selon la consultation lancée en février par le Conseil fédéral et qui a pris fin hier, le PLR et l'UDC soutiennent ce projet du gouvernement. Ils devront assurer les cours, mais ils ne sont pas considérés par les autorités genevoises comme du personnel indispensable. Les enseignants frontaliers à Genève n'auront pas accès à des facilités de mobilité aux douanes pendant le G7. Cela fait enrager la société pédagogique genevoise. Elle dénonce du mépris. La Suisse rattrapée par Hong Kong pour la gestion de fortune. La nouvelle est tombée ce matin. Selon le Boston Consulting Group, c'est dû à l'arrivée dans cette ex-colonie britannique de fonds de la Chine continentale et parce que les marchés boursiers y sont restés vigoureux, dopés par de nombreuses nouvelles cotations. Pour la première fois depuis 2019, moins d'un million d'hectares ont été déboisés en Amazonie brésilienne l'an dernier. Une bonne nouvelle pour le président Lula qui a fait de la lutte contre la déforestation l'une des priorités de sa campagne pour sa réélection au mois d'octobre. La réduction l'an dernier de cette déforestation a dépassé les 20% selon le réseau de surveillance de référence MAP Biomasse. Les contrôles ont été multipliés, les sanctions prises contre les contrevenants. Cela explique donc cette diminution. Le thermomètre va dépasser partout les 30 degrés cet après-midi en plaine, 33 même en Valais. Des orages pourraient éclater en montagne aux heures les plus chaudes, même topo pour demain.
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4: Alors, je viens de lire que se frotter les oreilles est stimulant. On peut frictionner la zone là qui est juste derrière l'oreille et on peut frotter ses lobes de bas en haut. Et voilà, oui, on est bien stimulé. On est aux aguets, prêt à sauter sur la première chanson qui arrive et lui faire la fête. Oui, on va lui faire la fête comme un toutou, content de voir arriver son maître. On remue des oreilles. Ah, ce serait amusant hein, d'avoir les oreilles qui frétillent quand on est content. On compte vous combler et on va se servir de la musique, notre fidèle allié. J'espère qu'on va passer ensemble une merveilleuse échappée.

C'est leur première collaboration à Emma et Ercomi, qui viennent d'univers différents. Elle se fait connaître à l'émission Amici, qui repère les talents. En 2010, elle est vite devenue une star. Quant à lui, c'est un rappeur bien connu, mais discret. Elle pète le feu, c'est un moulin à paroles. Lui est plus observateur, tranquille, solitaire. Mais ils se sont bien trouvés et se comprennent, sauf dans la chanson. Là, au contraire, il est question d'un manque de communication. Ça semble être la fin d'une relation sentimentale, ou du moins, il y a beaucoup de malentendus. Vacci piano, pour dire calme, calme, calme. Tout va trop vite, on s'exprime à demi-mot, c'est mal interprété. On sait plus vraiment se parler, on laisse peu la place à la vision des autres. Vacci piano, Emma Ercomi, en nouveauté. Et tout à l'heure, Maxime Le Forestier, Mbalaba. On va compter au moins jusqu'à 4 avec Feist, en anglais.

C'est beau hein, d'entendre ça. Tu es de ma famille, Jean-Jacques Goldman. La lausannoise Billie Bird, franco-espagnole par sa maman, a sorti 2023 son premier album, Incendie. Mais ça faisait déjà 10 ans qu'on l'entendait, qu'elle sortait des singles, il y a aussi eu des mini-disques. Elle se livre beaucoup, Billie Bird, au travers de ses chansons. Il y en a une, par exemple, qui parle du décès de sa maman, vécu comme la fin du monde. Titre du morceau, il faut apprendre à se reconstruire. Dans une autre chanson, revient cette phrase que la vie est souvent redoutable. Et Billie Bird a sorti un nouveau single, Soledad, qui parle de solitude. Solitude, mais bien vécue. Solitude qui ressource, qui est épanouissante. C'est une rencontre avec elle-même. Billie Bird s'accueille. Son album sortira le 9 octobre et elle vernira ensuite ce disque au Romandie Music Club à Lausanne. Alors écoutons ce premier morceau, Soledad.

0: Soledad, la lausannoise Billy Bird. C'est les prémices d'un nouvel album qui arrivera en octobre. Par contre, celui de Tori Amos, In Times of Dragons, est lui disponible et c'est celui qu'on explore tout au long de cette semaine à 10h30. Donc dans quelques minutes, on entendra un nouvel extrait du disque de Tori Amos et on vous en fera cadeau. Mais vivons déjà ce divin exil avec Ben Mazué et puis il y aura encore Claudio Capeo.
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0: Ça va, ça va, ça va. Mais oui, Claudio Capeo. Il sera cet été, mi-août, au Venoge Festival, et puis plus tard dans l'année à l'Arena de Genève. 10h31.
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0: On vous emmène au temps des dragons. En fait, aujourd'hui, sous l'œil critique de Tori Amos, In Times of Dragons, c'est son nouvel album. Et nous avons affaire à de drôles de bestioles, hein, des démons lézards, pour désigner en fait les membres du Congrès, les sénateurs, les milliardaires. Tout est allégorie, métaphore, et on croise des tas de personnages mythologiques qui représentent des êtres humains de notre époque. Fiction et réalité fusionnent, et cet album, c'est avant tout une histoire de transformation. Tori Amos l'explique comme ça. Que ce soit une personne qui s'interroge sur son genre, une personne qui décide d'avoir des enfants, moi qui traverse la ménopause, peu importe, c'est une métaphore d'un changement profond, très profond. C'est un album concept très ambitieux dans lequel, chemin faisant, elle se transforme lentement en dragon. Elle y parle d'identité et de la douloureuse prise de conscience de sa véritable nature. On va écouter un nouvel extrait qui est Strong Together. Vous pouvez nous appeler pour gagner cet album de Tori Amos au 0840 543210.

Strong Together, Tori Amos, cet extrait de son tout nouvel album In Times of Dragons, le disque qu'on explore cette semaine, encore demain et après-demain, il y aura de nouveaux extraits. L'album, on l'offre ce matin à Raphaël de Saviez, vous pourrez retenter votre chance demain matin à 10h30. Is This Love, Bob Marley.

0: Is This Love, Bob Marley. Autre nom, rien à voir, Juliette Magnevazoa, qui vient de Madagascar. Elle se préparait à devenir handballeuse. Mais à 15 ans, elle a reçu un coup de coude dans l'œil. Elle a fini par perdre l'usage de cet œil. Et elle s'est réfugiée dans la musique, usant ses doigts sur sa guitare. Et elle sort alors, l'année passée, son premier mini-disque, Guitare nouée sur corps étanche. Voilà, qui veut tout dire. Elle a vécu à différents endroits et la musique est devenue un ancrage. Et il y a un deuxième mini-disque qui va arriver. On vous en fait découvrir un morceau. J'ai tant rêvé d'être blanche.
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Jamais été cool, le nouveau titre de Zoémé. Ça veut dire quoi, être cool? Hein? Pour qui? Selon quel point de vue? On se compare, on essaie de ressembler à d'autres, alors que c'est tellement bon d'être soi-même, de s'assumer. Ah ben, on va aller à Vienne. Mais pas avec Barbara. Elle a prêté ses mots à William Scheller.

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Vienne, William Scheller. On est en train de vous préparer des Jeux de l'été et le tout premier commencera le 22 juin et ce sera justement des villes à trouver, celles qui sont dans les chansons. On vous passera des extraits et il faudra nous donner le nom de la ville. Et ce jeu s'appellera Taou les vaches. Et puis il y aura d'autres jeux ensuite, certains assez farfelus, hein, avec par exemple un requin qui mangera des bouts de chansons et qui l'abîmera. On vous expliquera tout ça en temps voulu. Take My Breath, voici The Weeknd.

Elle est franco-suisse, elle vit au Tessin, mais elle a étudié à Lausanne, à Fribourg. Le français est donc la langue qu'elle a naturellement choisie pour chanter. C'est Julie Melletta qu'on avait découverte avec son premier mini-disque Chic, c'était en 2023. Let's Stay Together, c'est ça. Avant les informations, Al Green.

0: Let's Stay Together, Al Green avant les informations.
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0: Il est 11h.
3: Sandra Viscardi.
4: Les Suisses voteront sur l'initiative sur la neutralité et sur l'initiative sur l'alimentation le 27 septembre. Le Conseil fédéral vient de fixer le menu de ces dimanches de votation. L'initiative populaire Sauvegarder la neutralité suisse déposée par Pro-Suisse et des membres de l'UDC veut qualifier la neutralité helvétique de perpétuelle et armée. Elle refuse que la Suisse adhère à des alliances militaires ou de défense et qu'elle prenne des sanctions contre un État belligérant sous réserve de ses obligations envers l'ONU. L'initiative populaire sur l'alimentation déposée par un comité citoyen demande d'adapter la politique agricole afin d'encourager la production et la consommation de denrées alimentaires végétales plutôt qu'animales. De 21 à 26 millions de francs, le Conseil fédéral augmente le crédit pour le programme Jeunesse et Sport jusqu'en 2030 parce que le sport et l'activité physique, c'est aussi bon pour la santé de la société. Rappelons que l'an passé, le gouvernement avait déchaîné les passions en cherchant à diminuer ce soutien. C'est le Parlement qui avait rectifié le tire lors des débats sur le budget en décembre dernier. Des chantiers sur les lignes CFF cet été et notamment du 12 juin 23h au 15 juin 5h du matin, le trafic sera interrompu entre Palézieux et Romont ainsi qu'entre Aigle et Saint-Maurice. La gare de Lausanne fonctionnera aussi à capacité réduite. 19 autres interruptions de longue durée sont planifiées sur le réseau entre juillet et septembre. Les CFF recommandent donc de consulter l'horaire en ligne avant chaque voyage. Toujours pas d'accord en vue à Genève entre l'État et les manifestants anti-G7. La rencontre qui s'est déroulée hier soir n'a pas abouti. Selon la coalition No G7, l'État a proposé un parcours plus précis sur la rive droite pour la grande manifestation du 14 juin. La coalition doit maintenant se concerter et se prononcer sur cette proposition. Elle exige pourtant de pouvoir passer par le pont du Mont-Blanc qui relie la rive droite à la rive gauche. Elle estime que cette traversée est non négociable. Et puis les enseignants transfrontaliers sont fâchés de ne pas être considérés comme du personnel indispensable. Ils n'auront pas d'accès facilité de mobilité aux douanes pendant ce G7. Ils seront contraints quand même d'assurer les cours. La société pédagogique genevoise parle de mépris. Trop de cerfs dans les forêts bernoises qui en pâtissent. Les chasseurs auront donc droit cet automne d'abattre presque une centaine de cervidés de plus que l'an dernier. 1409 bêtes dans le viseur des némeraux bernois pour protéger la forêt et l'agriculture de leurs dégâts. Les 27 pays de l'Union européenne viennent d'approuver le compromis trouvé avec le Parlement sur l'accord commercial conclu l'an dernier avec Washington. Cet accord ne nécessite plus désormais qu'un ultime feu vert des eurodéputés pour entrer en vigueur. Le pétrole n'est pas le seul dont le prix flambe pour cause de guerre au Moyen-Orient. Les cours du blé ont aussi grimpé de 15% depuis l'éclatement du conflit fin février et ils avaient déjà progressé de 30% depuis le début de l'année sur fond de mauvaise météo, de la sécheresse donc aux États-Unis dans la région de la mer Noire. Il fait chaud, le thermomètre dépasse les 30 degrés, mais pas question de parler en Suisse d'épisodes caniculaires, tout simplement parce que pendant la nuit, les températures descendent assez bas. On ne remplit donc pas la condition de deux jours d'affilée avec une température moyenne de 25 degrés et plus. Et pourtant, hydratez-vous, restez à l'ombre et ne faites pas de sport entre midi et 2h, puisqu'il va faire plus de 30 degrés cet après-midi, 33 même en Valais. Les cumulus sur les reliefs pourraient provoquer quelques orages, idem demain.
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0: On cultive tous les petits plaisirs. Écouter de la musique fait clairement partie de nos préférés. Et c'est encore amplifié parce que on peut le partager avec vous. Ce matin, vous nous avez fait part de vos concerts préférés. C'est la thématique de la semaine. On lira vos messages à ce sujet demain, entre 7h et 10h. Comme ça, ça vous laisse le temps de réfléchir, de bien cogiter. Dans l'échappée, on se laisse simplement porter, chacun dans son monde, mais ensemble quand même.

C'est tout joli, tout mignon, ça a éclos ces derniers mois. Wonderful Thing, Aaron, qui mise sur les bonheurs simples, qui font que qu'on est bien, que les amoureux sont bien, sont heureux, pas besoin de choses spectaculaires pour que ce soit extraordinaire. Et tout à l'heure, il y avait Pomme avec la même robe qu'hier. Kylie Minogue pour la suite.

La fille sur le toit, comme son pseudo, Alice on the Roof. Que pensez-vous de votre ex? Qu'est-ce que vous ressentez à son égard? Quelles émotions vous submergent quand vous y pensez? Qu'est-ce que vous aimeriez lui dire, là, tout de suite? Eh bien, l'ACNA est très claire. Hein. Elle veut tourner la page, ne plus être prisonnière de son passé. Elle se libère et clame « Fuck mon ex !»

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1: Et il nous raconte ses débuts sur les bateaux mouches, Eddie de Preto. Oh bah ça a bien changé, maintenant il fait le Montreux Jazz Festival. Il y sera le 3 juillet et partagera la scène avec une chorégraphe de danse contemporaine, Maud Le Pladec. Héron, petit patapon. Non, Héron, c'est juste son nom et il nous chante Bonne Aventure.

Bonne ambiance par ici. Bonne aventure. Un joli petit accent québécois. Héron. Héron qui a sorti en avril l'album Verger. Mélange de folklore québécois et indie folk. C'est tendre et délicat. Dans quelques minutes, nous irons en Italie pour écouter Dile. D'abord, c'est Pierre Demar. Un jour, je marierai un ange.

0: Totti Piu. Karine Delfini.
1: Il vient des Abruzzes, Francesco Di Lello, mais à la scène on le connaît sous le nom Dile. Il est né à la fin des années 80. Très vite, l'écriture est devenue un besoin, une nécessité pour calmer son esprit tourmenté. Déjà enfant, il mettait ses pensées sur papier. Ses chansons sont le plus souvent autobiographiques et son premier album en 2020 nous emmène en arrière. Il rembobine le film pour nous parler de ses regrets, de la mémoire, de sa difficulté à tourner la page. Rewind est le titre de ce disque. Rembobinons alors, revenons 6 ans en arrière pour mieux comprendre ce qu'il a voulu glisser dans ce premier opus. Eh bien, ses blessures, sa sensibilité, sa mélancolie, son envie profonde de pouvoir réécrire le passé, pouvoir vivre les choses autrement. Dile a passé beaucoup de nuits blanches et cet album en est le résultat. Insomnie, solitude, souffrance, il a su les utiliser au mieux pour que ça devienne des chansons. Le mot regret est sans doute celui qui domine l'album. Et si certains souvenirs le font souffrir, il n'a pas pour autant envie de les abandonner, de s'en défaire. À un moment, il parle d'une période très dure de sa vie et il dit à la fois l'aimer et la détester. De ses errances nocturnes, il nous livre sans filtre son anxiété, sa confusion, son cœur en morceaux après une rupture sentimentale. Mais ça englobe un mal-être général, une période où l'on sent dit les sous l'eau et il a de la peine à remonter à la surface pour reprendre l'air. Il a cette capacité à transformer sa peine en quelque chose de mélodieux, de pouvoir partager ses tourments, le libère, et certainement que ça aide aussi celles et ceux qui traversent les mêmes choses, qui ressentent les mêmes émotions. On va écouter « Tout va bien », mais évidemment c'est ironique. « Va tutto bene », dit-il.

tout va bien, mais on n'y croit pas tant que ça, parce qu'on le sait bien, tout va mal. En tout cas, dans cet album de Deal et son premier disque, Rewind, il y a quand même beaucoup de douleur et de mélancolie. On écoutait Deal dans Molto di più.

The Scientist Coldplay. C'est un premier mini-disque à 17 ans pour la genevoise Tess Giordano qui se montre percutante sur sa chanson See Through qu'on a largement apprivoisée depuis 27 jours puisque ce mois-ci, elle est le coup de cœur radar. Et dès lundi, on découvrira un ou une autre artiste suisse. Mais donc ces jours-ci, c'est encore Tess Giordano et sa vive énergie.

Tout pour la musique, France Gall. La lucernoise Heidi Happy a un album anniversaire, 20. Elle célèbre 20 ans de carrière. Un projet qui réunit des univers différents, des ambiances variées, entre douceur et moments rythmés. Et il y a 20 collaborations. Des invités bien connus comme Stefan Eicher, Dieter Meyer, Boris Blank. Et aussi Michael von der Heide, avec lequel elle partage ses titres, Tout m'est égal.

Mais que c'est romantique. Ils sont dans leur petite bulle d'amour. Tout m'est égal, Heidi Happy et Michael van der Heide. On change radicalement d'ambiance puisqu'il y a Daft Punk. One more.

0: Daft Punk, One More Time. Avant les infos, on va s'arrêter dans les années 80 pour entendre l'un des plus gros tubes de cette période. Et ça a été le plus grand succès de Bonnie Tyler. Mais avant de prendre la route pour les années 80, ceci.
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0: Prudence sur l'axe Genève-Lausanne, on signale la présence d'objets sur la chaussée entre Lausanne-Crissier et Villars-Sainte-Croix en direction de Lausanne.

0: L'Eclipse of the Hearts, Bonnie Tyler. Et les informations tout de suite.
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0: Il est midi.
3: Sandra Viscardi.
4: La Suisse ne procède pas à une évaluation suffisante des risques encourus par les personnes renvoyées au Burundi. Elle doit suspendre ses expulsions. C'est le point de vue du rapporteur spécial des Nations Unies sur la situation des droits de l'homme dans ce pays d'Afrique. Il s'exprimait ce matin à Genève lors d'une conférence de presse d'une coalition d'organisations de la société civile. La Suisse est le seul pays en Europe à procéder à ces renvois. Le 21 avril dernier, 11 personnes, dont une famille avec enfants, ont été renvoyées au Burundi par vol spécial. Et selon les témoignages recueillis par les organisations, plusieurs personnes expulsées ont été arrêtées, interrogées, détenues et certaines auraient subi des violences physiques à leur retour. Fortuné Gaëtan Zongo.
5: La Suisse peut avoir respecté l'ensemble de ses étapes procédurales et néanmoins violer le principe de non-refoulement si son évaluation de la situation au Burundi est inexacte, incomplète ou infondée ou sur des sources qui ne reflètent pas la réalité des terrains. C'est cette analyse substantielle qui est aujourd'hui insuffisante et c'est elle qui expose les personnes à des risques graves et documentés. Je voudrais demander aux autorités suisses de suspendre les renvois vers le Burundi dans l'attente d'une réévaluation substantielle et documentée de la situation sécuritaire en s'appuyant notamment sur les travaux des mécanismes onusiens et des organisations de la société civile présentes sur les terrains.
4: 35 mouvements d'avions par heure, pas un de plus à l'aéroport de Zurich ce matin. Une réduction de capacité de 10%. C'est une panne de logiciel chez SkyGuide qui est à l'origine de cette réduction de capacité du premier aéroport de Suisse. Elle est survenue cette nuit à la suite d'une mise à jour nocturne d'une application. Les informaticiens de l'aiguilleur du ciel tenteront de corriger le tir la nuit prochaine. Alors que nous voterons le 14 juin, le menu des votations du 27 septembre est déjà connu. Il portera sur la neutralité et l'alimentation. Le Conseil fédéral l'a indiqué ce matin. Deux initiatives donc, l'une portée par l'UDC, l'autre par un comité citoyen. Mathieu Anderson, on vous retrouve en direct de Berne. Les deux textes promettent des campagnes tendues. L'initiative Sauvegarder la neutralité suisse est particulièrement sensible.
6: Oui, elle a été lancée par l'association Pro-Suisse et des membres de l'UDC qui fustigent les récentes collaborations militaires avec l'OTAN et la reprise des sanctions de l'Union européenne contre la Russie. Leur texte vise à qualifier la neutralité de perpétuelle et armée et donc la bétonner dans la Constitution. La Suisse ne devrait adhérer à aucune alliance militaire ou de défense. Elle ne doit pas non plus prendre des sanctions contre un État belligérant, sauf celle décidée par l'ONU. À noter que le Parlement s'oppose au texte, le jugeant trop extrême. Il a également refusé un contre-projet.
4: Et qu'en est-il de la deuxième initiative, celle sur l'alimentation ?
6: Elle veut renforcer la production suisse et durable, plus de mesures pour assurer la sécurité alimentaire du pays, donc en augmentant le degré de nourriture produite sur notre territoire de 46 à 70%. Elle exige aussi un changement dans la politique agricole pour encourager la production de denrées végétales en limitant celle de la viande, tout en préservant les sols et la biodiversité et en garantissant une eau potable propre. Le texte qui a été lancé par un comité citoyen fait face à une forte opposition politique à droite comme à gauche. Verdict dans les urnes donc le 27 septembre prochain.
4: Mathieu Anderson en direct de Berne. Le Conseil fédéral demande une rallonge de 27 millions de francs pour la protection contre les dangers naturels. La somme est destinée au projet de relocalisation de Briens dans les Grisons et pour la galerie de drainage de Braunwald dans le canton de Glaris. Et puis Albert Rösti, le conseiller fédéral, reprend progressivement le travail en présentiel après son opération du dos. Il a participé ce matin à la séance du Conseil fédéral et il défendra ses dossiers dès lundi à la session d'été des chambres fédérales. La conférence des évêques suisses rejette catégoriquement toute forme de thérapie de conversion. Elle estime que ces pratiques qui visent à changer l'orientation sexuelle d'une personne peuvent constituer un abus spirituel lorsque des personnes sont humiliées, menacées ou manipulées au nom de Dieu. Les évêques soutiennent donc l'objectif d'une réglementation uniforme à l'échelle nationale. Point de vue d'ailleurs partagé par le Conseil de l'Église évangélique réformée de Suisse. Les touristes utilisent de plus en plus plus l'intelligence artificielle. Hôtels, offices du tourisme et prestataires de loisirs doivent s'y adapter. Avec les moteurs de recherche, il fallait surtout veiller à lister les bons mots-clés sur son site internet. Désormais, il faut aussi penser vidéo. C'est l'un des conseils donnés hier lors d'une table ronde de Valais Valise Promotion par Delphine Sétier, la secrétaire générale d'Alpa City, une plateforme de promotion des technologies numériques. Elle salue les changements induits par l'IA.
1: De mon point de vue, c'est une chance extraordinaire puisque on commence à valoriser le contenu de qualité et non pas le contenu le plus cliqué. Ce qui est important aujourd'hui, c'est d'être sûr de l'information qui est quotidienne. Si je prends un exemple peut-être un peu concret, qui est une application sur mobile, en fait peut-être 5 mini-vidéos de ce qui se passe dans le quartier, c'est monté en une minute et posté sur les réseaux sociaux. Et ça, à mon avis, ça va être quelque chose de très friand au niveau de l'IA pour pouvoir apporter de l'information fraîche et authentique.
4: Des propos recueillis par Romain Carrupt. Pour la deuxième année consécutive, les comptes 2025 de la ville de La Chaux-de-Fonds bénéficiaires 1 200 000 francs au lieu du déficit de plus de 6 millions prévu au budget. Une différence qui s'explique par une gestion rigoureuse des charges et des recettes fiscales plus conséquentes que prévu. Sur la terre battue de Roland-Garros, Belinda Bencic dispute son deuxième tour face à l'américaine Cathy McNally, la Saint-Galloise qui vient de gagner le premier set 6-4. Les portes du Letzigrund ouvrent à 15h30 cet après-midi à Zurich pour les fans du groupe de rock Metallica. Concert à 20h. Attention aux perturbations dans la ville de Zurich. Ombrelle et crème solaire de rigueur. Le thermomètre va dépasser les 30 degrés en pleine cet après-midi. 33 même en Valais. Des orages possibles sur les crêtes et même programme pour demain.
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0: C'est à Neuchâtel qu'on s'arrêtera un moment à midi et demi, puisqu'on va parler de Charline dans Helvetticus. On vous racontera un peu son parcours jusqu'ici. Il y aura 2-3 nouveautés avant ce rendez-vous. Hero, Jean Felsine ou encore le groupe breton Matmata dans quelques minutes. Mais pour l'instant, Clara Luciani nous emmène dans un coin secret.

0: est une noble cause.
1: Oh Madeleine, Matmata, fin avril les Bretons ont sorti un double album, c'est 20 reprises, Lambardé. Ils ont fêté leurs 30 ans de carrière l'année passée, il y a aussi une biographie qui est parue, Matmata, 30 ans ferme. Oh Madeleine, on l'a aussi bien entendu sur RTS Option Musique, interprété, popularisé par Diziz. Love is a losing game, c'est la vie d'Amy Winehouse.

Love is a Losing Game. L'album Back to Black sera à l'honneur en octobre. On fera une journée spéciale autour de ce disque d'Amy Winehouse pour les 20 ans. Bon, avant ça, on aura d'autres journées spéciales à vous proposer. Encore et encore, Francis Cabrel et puis le nouveau titre de Hero.

En avril, Hero a sorti son premier album, Faille, Faille au pluriel. Un voyage intérieur, intime, doux, touchant, émotionnel, assez mélancolique. Mais il se projette sur ce morceau dans 10 ans. Mouais serait tiède. On attend un oui franc d'Andy.

Oui, oui. Andy se fait draguer et désirer. Et depuis 1986, il n'existe sans doute aucun Andy à qui on ne chante pas ce titre en donnant un petit coup de coude. Hein, Andy? Dis-moi oui. Les Rita Mitsuko. Jean Felsin lui dit adieu, adieu à son groupe Mustang, et il y aura au mois de septembre un deuxième album pour Jean Felsin, Cinéma Permanent. Il y a déjà cet extrait.

0: Adieu Jean Felzine et bonjour à Marine, puisqu'il est midi et demi.
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2: Aujourd'hui, direction Neuchâtel, puisqu'on parle de Charline. Charline avec un Y, de son vrai nom Charline Maté. À 20 ans, elle suit ses rêves et part à Londres pour étudier la musique, ville où elle va être très inspirée et découvrir de nouveaux genres qui vont influencer sa musique par la suite. Son premier EP s'appelle Charline et sur ce EP on découvre le single Marily. 2019 sort son deuxième EP qui s'appelle Water avec le morceau Remembering You. Et puis elle jouera à la fête de la musique à Yverdon, à Neuchâtel, à la braderie à Porrentruy et même à Londres, par exemple à la salle de Good Ship ou encore le Forum de l'O2. On la découvre sur RTS Option Musique dans Helveticus. Voici Charline avec son titre Heart.

C'est déjà ça, Alain Souchon. On va continuer à rêver ensemble en musique et rêver peut-être à de super cadeaux. Tout prochainement, vous offrira des billets, des invitations pour les festivals, comme par exemple Sion sous les étoiles. Mais cette semaine, on a des entrées de cinéma à vous offrir, batterie portable. On a aussi des entrées pour la pièce La Rencontre avec Thierry Lhermitte à Genève, des radios DAB+. C'est pour cela, il faut jouer avec nous à 17h30 ou alors le matin à 8h30. Beautiful Things, voici Benson Boone.

Époque Bleue et Marilou qui nous bercent avec leurs mots. Les mots seront bleus cet après-midi, comme tous les jours d'ailleurs à 15h30. C'est notre rendez-vous d'amour. Et aujourd'hui, on entendra une sonate pacifique par l'impératrice, avant qu'il y ait les voix féminines, l'impératrice avec Isaac Delujeune. Sergio Mendes et Brésil 66, Machcanada.

Lady Writer. Si vous êtes fan de Dire Straits, vous irez peut-être ce week-end au Dricino Open Air Festival à Courgenay. Samedi, il y aura The Dire Straits Experience. Chris White et de talentueux musiciens vous feront revivre les inoubliables morceaux de Dire Straits. On vous invite à danser là. C'est une jolie valse d'été d'Hervé Lenoir. Et j'en profite pour vous dire qu'en ville de Neuchâtel, la panne d'un véhicule provoque des bouchons sur la bretelle de Vauzayon en direction de La Chaux-de-Fonds.

0: Bon Jovi pour conclure cette échappée. Après les informations, vous serez avec Fayrouz Kairi. Très bel après-midi. 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Il est 13h.
1: Pierre-Étienne Joie.
2: Retournement de situation dans l'affaire Brulista Media. Le tribunal cantonal vaudois désavoue l'ancien conseiller d'État vaudois et donne raison à TX Group concernant des articles controversés dans le Tages-Anzeiger. Le tribunal conclut que l'ensemble était factuellement fondé, relevait d'un travail journalistique admissible et ne constituait aucune atteinte illicite à la personnalité de Pascal Broulis. La procédure portait sur plusieurs articles publiés en 2018 et 2019. Cela concernait des questions fiscales, des voyages en Russie et d'éventuels conflits d'intérêts autour de l'ancien grand argentier vaudois. Les églises de Suisse rejettent catégoriquement toute forme de thérapie de conversion. Pour la conférence des évêques suisses, ces mesures ne sont pas compatibles avec leur mission pastorale. À ses yeux, l'offre, la médiation et la promotion de mesures de conversion doivent être interdites et sanctionnées afin de protéger tout particulièrement les mineurs et les personnes vulnérables. Les Suisses voteront sur l'initiative sur la neutralité, sur l'initiative sur l'alimentation le 27 septembre. Le Conseil fédéral a fixé le menu de ces dimanches de votation. L'initiative Sauvegarder la neutralité suisse veut qualifier la neutralité helvétique de perpétuelle et armée. Elle exige aussi que la Suisse n'adhère à aucune alliance militaire ou de défense. Celle pour une alimentation sûre demande notamment d'adapter la politique agricole afin d'encourager la production et la consommation de denrées alimentaires végétales plutôt qu'animal. Le Conseil fédéral aussi prolonge les indemnisations en cas de RHT. Les entreprises pourront recourir au chômage partiel jusqu'à 2 ans, au lieu d'un an actuellement. Le gouvernement prolonge la durée maximale de perception des indemnités à partir du 1er août pour 6 mois. Certaines branches exportatrices, en particulier l'industrie des machines, des équipements électriques et des métaux, ainsi que l'industrie horlogère, sont particulièrement affectées par la conjoncture mondiale actuelle. Vincent Pfister défendra les couleurs du centre-gauche dans la course au Conseil d'État fribourgeois. Le député de 42 ans figure sur la liste de l'Alliance de gauche avec le PS et les Verts et les Vertes. Sa candidature a été avalisée à gain lors d'une assemblée des délégués. Les Verts et Vertes ont déjà renouvelé leur confiance à la conseillère d'État sortante Sylvie Bonvincent-Sonance. 3 femmes socialistes sont pour leur candidate pour succéder à Jean-François Steyert. La préfète de la Sarine Lise Marie Graden, la députée et conseillère communale de Bulle, Kirtana Vikramasingham, ainsi que la conseillère communale de Schmitten, Stéphanie Chop. Au Moyen-Orient, la reprise des hostilités avec les États-Unis est peu probable, estime l'Iran, malgré les récentes frappes américaines. Dans le ciel, le trafic a désormais pleinement repris dans 10 aéroports du pays. Quant aux tractations diplomatiques pour mettre fin durablement à la guerre, elles sont laborieuses et les négociations piétinent. Le verrouillage du détroit d'Ormuz par l'Iran continue et fait flamber les prix du pétrole. Tennis, Belinda Bencic s'est qualifiée pour le 3e tour de Roland-Garros à Paris. Tout à l'heure, la Saint-Galloise, tête de série numéro 11, a battu l'américaine Cathy McNally en 2-7, 6-4, 6-0. La météo cet après-midi est jusqu'à samedi, temps ensoleillé et très chaud pour la saison en plaine comme en montagne. Risque d'averses ou orages faibles, de la bise au nord des Alpes demain jeudi et vendredi, 30 degrés en moyenne, 15 le matin. Dimanche sera plus nuageux et plus lourd.
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0: Et on espère que tout va bien. C'est vrai que le soleil brille. On est bercé un peu par une chaleur qui nous invite plutôt à ralentir le rythme. Le ciel sert d'un bleu éclatant, mais il fait bien chaud. Donc attention, aujourd'hui, on reste quand même un petit peu tranquille. Hein, c'est le genre d'après-midi où on profite du temps qui passe sans se presser, un verre frais à la main et les yeux mi-clos comme ça, sous la lumière dorée du soleil, si vous avez cette chance-là, évidemment. Pour débuter cette heure, on écoute Vianney, le fils à papa, et juste après, ça sera Sienna Spiro.
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Ils sont forts quand même, hein, les Britanniques. Sienna Spiro, jeune chanteuse et auteure-compositrice, elle est née à Londres en 2005. Ah oui, ça fait toujours bizarre hein, quand on dit 2005. Ouh là là. Ah oui, ben ma foi, le temps passe et on découvre aussi une nouvelle génération de chanteurs, de chanteuses qui sont plein de fraîcheur et ça fait drôlement du bien. On va écouter tout de suite Bruce Springsteen, Dancing in the Dark, et une grande voix, celle de Céline. Céline Dion avec Le Miracle. Bel après-midi.

Eh oui, le miracle est autour de nous. Il suffit juste d'ouvrir les yeux, parfois. Céline Dion, à l'instant. On va écouter Manuel Troller et Solong pour ce titre Feel the Heat. Il y aura Benabar, il y aura Camille et Suisse Attitude. Nous reviendrons en Suisse.

Ah, je ne sais pas si vous faites partie de ces personnes, mais l'univers de Camille est totalement planant. Il fait du bien, surtout pour nous rafraîchir en ce mercredi après-midi. Elle a quelque chose d'extraordinaire, cette chanteuse. C'était La Terre. On va écouter Louis Chélid avec Scoop et juste après, on retrouvera une chanteuse suisse qui a aussi un univers comme ça un peu éthéré. Écoutez bien, vous allez voir, ça vaut la peine.

0: Louis Chédid avec Scoop. Bah oui, on vient d'entendre évidemment les flashs. Toujours, toujours. On revient en 6 tout de suite.
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0: On parle aujourd'hui d'Aude Beholder, une chanteuse, une artiste suisse qui crée une musique électronique douce, pleine d'émotions. Son vrai nom, c'est Daniela Weinmann, elle vient de Zurich. Et depuis plusieurs années, elle compose des chansons qui mélangent des sons électroniques modernes avec une voix très douce, très apaisante même. Sa musique, elle donne souvent l'impression de rêve, de voyage. Et les mélodies sont plutôt lentes, les instruments électroniques créent une ambiance spéciale, comme ça parfois même mystérieuse. Alors beaucoup de personnes aiment justement sa musique parce qu'elle aide à réfléchir, à ressentir des émotions profondes. Et dans ses textes, Aude Beholder parle souvent de sujets importants comme les relations entre les personnes, la solitude, la technologie, l'avenir ou encore les changements dans notre société. Aude Beholder montre comment la vie moderne peut rapprocher les gens grâce aux écrans et aux réseaux sociaux, mais aussi parfois à les éloigner, bien évidemment. Ses paroles sont souvent simples mais touchantes et chacun peut y trouver quelque chose qui lui parle. Son premier album « All Reality is Virtual » a permis à beaucoup de personnes de découvrir son univers musical. Les critiques d'ailleurs ont beaucoup apprécié ce style un peu original et cette manière qu'elle a de raconter ses émotions avec peu de mots. Après ça, elle a continué à sortir de nouvelles chansons, de nouveaux albums. Et sur scène, Aude Beholder propose elle des concerts très calmes. Elle ne cherche pas à faire des spectacles très bruyants et extravagants. Au contraire, elle crée une atmosphère intime. Aujourd'hui, Aude Beholder est considérée comme une artiste importante de la scène indépendante suisse. Même si elle n'est pas une star mondiale, elle possède un public fidèle qui apprécie son authenticité et sa sensibilité. Sa musique montre qu'il est possible de créer des chansons modernes et électroniques tout en restant humaine et sincère. On écoute tout de suite une chanson qu'elle a chantée en français, « Rêve de toi », Aude Beholder dans « Suisse Attitude ».

C'est une jeune chanteuse qui est originaire de Genève et elle a commencé à se faire remarquer sur les réseaux sociaux avec des reprises piano-voix avant de se lancer avec ses propres titres. Plus belle en blues, c'est Maë que l'on vient d'entendre et tout à l'heure Boy George, Everything I Own. On va continuer avec une chanson absolument inoubliable, tout comme le film d'ailleurs. Film réalisé par Claude Lelouch, je ne vous apprends rien, ça j'en suis sûre. Pierre Barou et Nicole Le Croisi, un homme et une femme, Shabada Bada. Et juste après, ce sera chic. Oh.

chic avec Good Times, hein, du bon temps, c'est ce que l'on vous souhaite en ce mercredi après-midi, de prendre du bon temps. On va écouter Ila Jan avec Les Ronces et les Pet Shop Boys.

0: Les Pet Shop Boys à l'instant avec Always on My Mind. 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On espère que l'après-midi est belle et que vous en profitez bien. Il est 14h, tout de suite les informations.
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2: Les infrastructures et les services de télécommunication doivent être mieux protégés contre les cybermenaces en Suisse. Le Conseil fédéral veut modifier la loi sur les télécoms. Les attaques sur les réseaux et systèmes numériques représentent un risque croissant pour l'économie, la société et les infrastructures critiques du pays. Les opérations de piratage se multiplient dans un contexte international marqué par de fortes tensions géopolitiques. Le Conseil fédéral propose notamment de réduire la dépendance des opérateurs vis-à-vis de certains fournisseurs d'équipements. 9 employés sur 10 en Suisse utilisent l'intelligence artificielle dans leur quotidien professionnel. C'est le constat de la société d'audit et de conseil Ernst & Young. Elle a mené une enquête auprès de 600 personnes actives dans des entreprises de taille variée. L'IA est très implantée dans le monde du travail, mais on ne sait pas encore vraiment ce que ça implique concrètement. L'effet de l'IA est encore flou pour 4 personnes sur 10. Le tribunal cantonal vaudois désavoue l'ancien conseiller d'État vaudois Pascal Broulis dans l'affaire qu'il oppose à Tamedia. La justice donne raison à TX Group et son journaliste sur des articles controversés publiés entre 2018 et 2019 dans le Tagesanzeiger. L'avocat de Pascal Broulis affirme déjà que son client fera recours au tribunal fédéral. En première instance, en février 2025, l'actuel conseiller aux États avait obtenu gain de cause. Les articles laissaient notamment entendre que l'ex-ministre des Finances avait accordé des faveurs fiscales à un proche ainsi qu'à sa collègue de parti Isabelle Moret. À peine élue à l'exécutif de la ville de Zurich, l'ancienne conseillère nationale Céline Widmer doit réduire son activité. Atteinte d'un cancer du sein diagnostiqué mi-avril, elle doit se soumettre à une radiothérapie. La socialiste est en état de travailler mais doit suivre une thérapie ambulatoire. La nouvelle chef des affaires sociales de la ville de 48 ans ne pourra donc tenir tous ses rendez-vous de municipal ces 2 prochains mois. Les autres membres de l'exécutif sont prêts à la remplacer. Le Conseil de paix créé par Donald Trump pour la reconstruction de Gaza est empêtré dans des problèmes juridiques. Il ne dispose d'aucun financement malgré des promesses atteignant des milliards de dollars. C'est ce qu'affirme le Financial Times. Créé de toutes pièces en janvier par le président américain, censé le diriger personnellement, y compris lorsqu'il aurait quitté la Maison Blanche, le Conseil n'a pas reçu le moindre dollar, selon le quotidien. Les comptes 2025 de la ville de La Chaux-de-Fonds bouclent, eux, avec un bénéfice pour le 2e exercice consécutif avec un montant de 1,2 million de francs contre 2,85 millions en 2024. La métropole horlogère anticipait un déficit de 6,2 millions. L'embellie s'explique par une gestion rigoureuse des charges et des recettes fiscales particulièrement élevées. Tennis, Belinda Bencic s'est qualifiée pour le 3e tour de Roland-Garros. La Saint-Galloise a battu l'américaine Cathy McNally en 2-7. Et carnet rose pour finir, Loïc Meillard et sa compagne Zoé Chastan ont annoncé la naissance d'une fille ce mercredi. Le champion olympique de slalom des derniers Jeux Olympiques est ainsi devenu papa pour la première fois. Météo, soleil, cumulus, mais surtout soleil, même un peu voilé. Le thermomètre va dépasser les 30 degrés en plaine cet après-midi, 33 même en Valais. Des orages seront encore possibles sur les crêtes. Même programme demain et jusqu'à samedi en tout cas.
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0: 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Je me posais la question, c'est quoi le paradis? C'est difficile, hein, c'est une idée qui change, on va dire selon les religions, les philosophies. Dans beaucoup de traditions, le paradis, ça représenterait un état de paix parfaite, hein, une paix parfaite, sans souffrance, comme ça. Quelque chose, un endroit où on se sentirait tous bien. Ah, bon, bah on va se rendre là-bas, aux côtés des innocents, et juste après, ce sera Indochine avec les nouveaux soleils.

Indochine à l'instant avec les nouveaux soleils. Là, on va aller très très haut. On va pouvoir regarder un arc-en-ciel, une chanson qui a été chantée par Judy Garland, Over the Rainbow. Et là, on va l'écouter avec une très jolie reprise. Juste après, ça sera Carla Bruni, à quelqu'un qui lui a dit...

quelqu'un qui lui a dit, et c'est possible encore, oh là là, alors on se pose des questions et on fait un peu d'introspection, un peu légèrement, il faut l'avouer. Carla Bruni, quelqu'un qui m'a dit, on espère que tout va bien en ce mercredi 27 mai, et oui le temps avance, avance, on arrive dangereusement vers le mois de juin, et qui dit juin dit peut-être pour certains des vacances qui s'approchent, petit vénard. Pour l'heure sur RTS Option Musique, on va écouter Miss Céline, Vanessa Paradis ou encore Or.

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3: Aujourd'hui, notre fenêtre s'ouvre sur l'Allemagne. L'Allemagne qui vient de traverser plus turbulences, hein, crise énergétique, montée du populisme, intelligence artificielle qui restructure le marché du travail à toute vitesse. Et pourtant, dans certains clubs feutrés de Berlin, de Munich ou de Hambourg, il se passe quelque chose d'étrange. Des gens en smoking, des femmes en robe longue, des orchestres qui jouent comme si le calendrier s'était arrêté dans les années 30. Max Rabe et son Palast Orchester font exactement ça depuis les années 90. Et en 2026, ils ont peut-être plus de sens que jamais. Max Rabe est une anomalie magnifique. Il est né en 62. Il a décidé très jeune que la musique des années 30 était son territoire. Pas par nostalgie du kitsch, hein, mais par conviction esthétique profonde. Il chante des chansons des années 20 et 30 avec un sérieux absolu, une ironie douce, une élégance qui n'est jamais du pastiche. Le résultat est paradoxal. Plus il est désuet, plus il est moderne, étonnamment, parce qu'en 2026, quand l'IA génère des milliers de chansons à la seconde, un homme qui chante, personne ne m'appelle. Avec un orchestre de chambre des années 30, c'est presque un acte de résistance. On l'écoute aujourd'hui dans les brasseries élégantes du Berlin Mitte ou dans les théâtres de cabaret qui résistent eux aussi au temps qui passe.
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Nous étions en Allemagne aujourd'hui pour notre carte postale avec Marc Rabet et son Palast Orchester, Kein Schwein ruft mich. C'est la chanson qu'on a captée dans un club qui célébrait les années 30.

Un artiste plein de talent, il est auteur, compositeur, interprète, il vient de Fribourg. C'est Blue Boy Express avec Qui me dédommage et tout à l'heure Girl Like You avec Edwin Collins. Il est 14h passé de 47 minutes. On va écouter le duo Serge Gainsbourg et Eddie Mitchell, Vieille Canaille. Et juste après, ce sera Abba, Don't Shoot Me Down.

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Namir, un jeune groupe originaire de Lausanne, magnifique, un peu de douceur, c'était Why Do You Think So Much. On va écouter Chris de Burgh avec The Lady in Red et voilà, bah, ça sera tout, juste avant les informations, on n'aura pas le temps d'autre chose.

0: jeune voix a délivré une autorisation pour la manifestation anti-G7 du 14 juin, mais il impose un parcours. La coalition No G7 doit encore se prononcer. Le gouvernement a dévoilé un tracé entièrement sur la rive droite. Comme le gouvernement l'avait déjà annoncé il y a une semaine, le parcours empruntera les grands axes. En revanche, un village alternatif au parc des Cropettes est exclu. Le sommet du G7 a lieu du 15 au 17 juin à Évian. Les dépenses liées à la communication des départements de la Confédération et de la Chancellerie fédérale seront réduites de 9 millions de francs pour les années 2027 à 2029. Plus de 60 postes à plein temps seront supprimés. En décembre 2025, le Parlement a décidé de réduire les charges de communication de 25 millions de francs par rapport à 2024. Le Conseil fédéral a déjà effectué des coupes linéaires de plus de 6 millions pour cette année. Le géant français de l'hôtellerie Accor s'est défendu en présentant les résultats d'audit et la mise en place de nouvelles mesures. Accor avait été attaqué en mars par une société financière l'accusant de traite d'êtres humains. Traite d'enfants en Russie, prostitution dans d'autres pays, affaire Epstein et DSK, le groupe avait été la cible d'un rapport virulent qui l'avait fait chuter en bourse. Le groupe Bolloré va lui verser un dividende exceptionnel de près de 4 milliards de francs. Sur ce montant, quelques 3 milliards vont être reversés à des sociétés dans le périmètre du groupe ainsi qu'à son actionnaire majoritaire, la compagnie de l'Audette, holding familiale des Bolloré. Ce dividende exceptionnel est lié à la vente de Bolloré Africa Logistics et Bolloré Logistics pour un montant global d'environ 10 milliards d'euros. Le groupe Bolloré a été fondé il y a 200 ans. Il est actuellement contrôlé par la famille du milliardaire Vincent Bolloré. Un incendie s'est déclaré dans un supermarché cachère à Golders Green à Londres, le quartier visé récemment par des attaques contre la communauté juive. Il n'est pas considéré comme suspect, semble avoir été causé par un problème électrique selon la police. Aucun blessé n'a été déploré. La police qui tient à rassurer les habitants, rien n'indique qu'il s'agisse d'un acte ciblé ou délibéré. 35 mouvements d'avion par heure, pas un de plus à l'aéroport de Zurich, soit une réduction de capacité de 10%. Une nouvelle panne de logiciel chez Skydive qui est à l'origine de cette réduction de capacité du premier aéroport de Suisse. Elle est survenue ce matin après une mise à jour nocturne d'une application. Les informaticiens de l'aiguilleur du ciel tenteront de corriger le tir la nuit prochaine. Et puis les portes du Letzigrund ouvrent à 15h30, c'est tout à l'heure, cet après-midi à Zurich pour les fans du groupe du rock américain Metallica. Il joue ce soir à 20h l'unique concert en Suisse de sa tournée mondiale. Des perturbations sont attendues autour du stade pour l'arrivée de milliers de fans. La météo avec toujours du soleil est très chaud, des cumulus dans les Alpes avec un petit risque d'averse ou d'orage. Il fait jusqu'à 31 degrés à Genève, 33 à Sion, 0 degré à plus de 4200 mètres. Demain jeudi, même scénario, chaleur, soleil, cumulus en montagne, température en pleine 15 degrés au petit matin jusqu'à 30 l'après-midi, vendredi et samedi du pari au même.
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2: Et on vous souhaite une excellente après-midi. On espère que vous en profitez bien. Si vous êtes au travail ou si vous êtes sur la route, eh bien, bon courage à vous. On espère que ça roule. Hein. Si vous êtes pas dans les embouteillages, eh ben, et on croise les doigts pour que ça le reste. Mais ça, c'est plutôt quelque chose d'agréable, surtout quand il fait chaud. J'espère aussi que vous avez la clim si vous êtes en voiture. Là, je crois que ça s'impose avec des journées comme celle-ci. Julien Doré et Louane, midi sur novembre. Et juste après, Hélène Sio, bye bye.
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Ah, je vais danser, c'est un petit peu tôt le mercredi, quoique les personnes qui aiment danser ne choisissent pas forcément de le faire le samedi, le dimanche ou le vendredi. On peut danser à toute heure de la journée et à tout moment. Enfin, à toute heure, c'est peut-être un tout petit peu exagéré quand même. Michael Bublé, un vrai crooner, Haven't Met You Yet. Et juste après, ce sera Barbara Pravi avec le titre Saute. Il est 15h, passé de 10 minutes.

Saute avec Barbara Pravi. Oui, la vie qui est belle et qui ouvre ses bras. Ça donne l'image quand même d'une vie généreuse, presque comme une personne comme ça, qui nous accueille sans réserve. Elle rappelle aussi un peu presque la chanson La vie en rose d'Edith Piaf. Vous voyez quelque chose de très joyeux. Une idée embellie de l'amour et de la vie et ça fait du bien. On va tout de suite partir du côté de Genève, dont est issue cette artiste Kei Yoko. Elle écrit, elle compose, elle produit, elle mixe, elle masterise, elle est autodidacte, elle sait tout faire. Kei Yoko avec le titre Haru.

Une chanson qui est presque devenue un classique de la chanson française. Marc Lavoine, elle a les yeux revolver. On va écouter Rosalia avec Focurani. Et juste après, Gérald de Palmas, c'est le titre tombé. 15h24.

0: Gérald de Palmas qui s'est fait laisser tomber assez lâchement, il faut l'avouer. Et Rosalia, tout à l'heure, on va se faire un plaisir, on va écouter Les mots bleus de Karine Delphini.
1: Les mots bleus. Karine Delphini. La vie se passe tout entière à désirer. Jean de la Bruyère. Oui, désir il y a dans la chanson qu'on va écouter du groupe L'Impératrice. Au départ, la voix n'était pas au programme. L'idée, c'était avant tout de créer une musique qu'on pourrait ressentir physiquement, vibrer avec le son, sans qu'on s'attache à une voix, à une personne. Ça a commencé en 2012. C'était alors une formation de 5 musiciens, initiée par Charles de Boisseguin. Et en 2015, Flore Benguigui a rejoint le groupe et là, ça a marqué une nette différence. Elle est restée jusqu'en 2024. Et puis de grands désaccords avec le reste du groupe a mis fin à leur collaboration. Et elle a quitté l'Impératrice avant la tournée mondiale de Pulsar, l'album de 2024. Et une nouvelle voix l'a remplacée, Louve. Mais sur la chanson qu'on va écouter, ce sera une voix masculine, celle d'Isaac Delusion. Il y a eu une collaboration avec l'Impératrice en 2014, donc avant l'arrivée de Flore Benguigui. C'est planant, c'est sensuel, groovy, sensible. Ils avaient déjà travaillé ensemble plusieurs fois, que ce soit pour les projets de l'Impératrice ou pour ceux d'Isaac Delusion. L'Impératrice, c'est à la fois disco, funky, électro. C'est élégant, sophistiqué, souvent mélancolique, mais pas forcément de prime abord. Et ce n'est jamais tout à fait triste. Hein. Même si l'on danse, il y a une part très introspective dans la musique de l'Impératrice. Petite nostalgie comme ça qui plane sur leurs chansons. Et Sonate Pacifique fait onduler les vagues doucement, sensuellement. On sent la chaleur de l'été, l'envie de se rapprocher de l'autre, de dériver à deux. On est enivré par son parfum, son corps en mouvement, sa chaleur. Beaucoup de désir émane de cette chanson. On est fasciné et on perd doucement le contrôle.

0: C'est le charnel, l'émotionnel qui prime sur cette chanson. Sonate Pacifique, sortie en 2014, et c'était une collaboration entre l'impératrice et Isaac Delusion. On les écoutait aujourd'hui au rendez-vous des mots bleus.
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Giordiano avec le titre 6. Oh là là, la guerre entre un ex-couple. Des gens qui se sont aimés à un moment donné et qui ont fini par se détester et qui ont fini par se partager, en tout cas de vouloir se partager la garde d'un enfant, mais à coup d'avocat et à coup de méchanceté. C'est ce qui arrive parfois quand on se sépare. Daniel Balavoine, Mon fils, ma bataille, et juste après ça sera Katrina and the Waves, Walking on Sunshine.

Cette chanson Walking on Sunshine, c'est l'un de leurs plus grands succès de Katrina and the Waves. En tout cas, jusqu'à Love Shine a Light, avec laquelle d'ailleurs ils avaient remporté le concours de l'Eurovision en 1997. Eh oui, Katrina and the Waves. On va écouter juste avant les informations Moira ou encore Woodkid. Et puis de l'autre côté de l'heure, ce sera Tandem avec Marine Kaltenbacher et Philippe Martin.

0: Golden Age avec Woodkid. 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Il est 16h, les informations, et juste après, ce sera Tandem qui vous est présenté par Marine Kaltenbacher et Philippe Martin.
1: Pierre-Étienne Joie.
2: Un Pax pour toutes et tous. Les couples qui ne se marient pas en Suisse, mais qui souhaitent néanmoins se protéger mutuellement, devraient pouvoir conclure à l'avenir un partenariat civil officiel. Une consultation est actuellement en cours concernant ce pacte civil de solidarité, un Pax inspiré du modèle français. Il doit permettre aux couples de conclure un partenariat de vie hors mariage, assorti de droits et d'obligations clairement définis. Il ne remet pas en cause le mariage ou le concubinage. 43 noyades ont été recensées l'an dernier en Suisse, dont la quasi-totalité en eau libre. Les jeunes adultes et les seniors sont particulièrement touchés, indique la Société suisse de soins.

0: Sauvetage. C'est la première fois depuis 2021 que le nombre de noyades repasse sous la barre des 50 décès, précise la SSS. Le nombre des noyades mortelles était de 59 en 2024 et avait atteint 66 en 2022, une année record. En tennis, les Suisses sont toujours irrésistibles à Roland-Garros. Belinda Bencic et Victoria Golubic se sont qualifiés pour le troisième tour du tournoi du Grand Chelem parisien. La Saint-Galloise a battu l'Américaine Cathy McNally, tandis que la Zurichoise a gagné face à une autre Américaine, Alicia Parks, toutes deux en 2-7. Le secteur de la construction en Suisse a enregistré une croissance significative au premier trimestre 2026. Selon la fêtière, la construction résidentielle a été le principal moteur de cette progression. La suite de l'année s'annonce plus mitigée. Entre janvier et mars, le chiffre d'affaires de la branche a progressé de 5,6% pour atteindre plus de 4,9 milliards de francs. La police fédérale allemande a arrêté un Suisse de 31 ans à l'aéroport de Munich. Il était recherché dans le cadre d'un mandat d'arrêt international. L'homme est actuellement en détention en vue de son extradition. Il avait notamment été condamné en Suisse à 6 ans de prison pour viol multiple, infraction liée à la drogue et lésions corporelles graves. Il était arrivé à Munich en provenance de Thaïlande. Le Conseil fédéral demande 27 millions de plus pour la protection contre les dangers naturels. Les fonds sont notamment destinés au projet de relocalisation à Brienz, dans les Grisons. Ce projet enregistre des surcoûts de 18 millions. La galerie de drainage de Braunwald à Glaris affiche, elle, des surcoûts de 13 millions de francs. 4 millions ont déjà été ajoutés au budget 2025 suite aux intempéries de l'été 2024 et la même somme au budget 2026 à la suite de l'écroulement de Blatten. Un nonagénaire bagarreur condamné à 2 ans de prison avec sursis. L'homme a gravement blessé son voisin à Oustère dans le canton de Zurich lors d'une bagarre. Sa peine de 2 ans de prison avec sursis avait été confirmée par le tribunal fédéral. Le voisin du nonagénaire a démarré les hostilités en le poussant en bas d'une échelle. À terre, le nonagénaire s'est relevé. Il n'y est pas allé de main morte, frappant son voisin au visage avec une barre de fer de 2,5 kg. La victime a subi une fracture du crâne et du plancher de l'orbite et d'une fracture ouverte au bras droit. Elle est décédée depuis dans la bagarre. Cet après-midi et jusqu'à samedi, temps ensoleillé et très chaud pour la saison, en plaine comme en montagne, risque d'averses ou d'orages faibles. De la bise au nord des Alpes, demain jeudi et vendredi 30 degrés, 15 le matin. Dimanche sera plus nuageux, plus lourd, avec un risque d'orage en toute région et localement d'importantes précipitations.
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2: Et oui.
3: Bonjour Marine.
2: Bonjour
3: dans
2: Philippe.
3: Ce studio cabriolet aujourd'hui. Non ouais. Mais quel tchaf, comme on dit chez nous.
2: Il fait bon chaud, mais ça fait du bien.
3: Non mais même en scooter, il n'y a pas d'air, c'est terrible.
2: Aïe. Mais on est ravis d'être avec vous. Bonjour à tous.
3: Ouais, j'ai l'impression d'être, vous savez, en vélo avec un feun. Sèche-cheveux devant la tronche.
2: Non, c'est vrai qu'il fait bon chaud.
3: On est ravis d'être avec vous, ravis d'être là pour cette semaine qui se clôturera en beauté samedi, puisque samedi c'est samedi et dimanche. Journée porte ouverte.
2: Exactement. Vous pourrez venir visiter les locaux de la RTS,
3: ouais, c'est
2: les
3: vous qui
2: nouveaux
3: des tartes.
2: Locaux. Non. Ou non, alors heureusement pour vous, c'est
3: personnes.
2: Pas moi.
3: Pourquoi?
2: Parce que je cuisine vraiment pas très bien, non,
3: écoutez,
2: Philippe Martin.
3: C'est pas compliqué.
2: Ah, c'est pas vraiment mon talent principal.
3: Mettez les pommes sur la pâte, tout ça au four pendant 6 heures et c'est bon.
2: Mais on goûtera les vôtres.
3: Jusqu'à ce que ça soit noir.
2: Pareil, vous faites très bien la tarte au quetch. Mais non, on vous accueillera, vous pourrez même venir voir Tandem en direct avec nous. Ce sera samedi de 13h à 16h.
3: C'est quoi la tarte au quetch?
2: La tarte au quetch?
3: Ouais.
2: Bah c'est très bon, c'est très onctueux.
3: Pas du tout.
2: Bah oui,
3: c'est jurassien, ça, non?
2: Ouais, c'est possible. Ah, alors, c'est possible bien. Que ça vienne du Jura.
3: Aujourd'hui, du ciné, 3 films. L'objet du délit, c'est le nouveau Agnès Jaoui avec Daniel Auteuil. Nous aurons Mata également, film d'aventure et d'enquête. Et puis le Virtuose, c'est le blockbuster de la semaine avec notamment la star qui avait joué le beau gosse dans Bridget Jones et qui joue également dans The White Lotus.
2: Ah, Léo Woodall.
3: Exactement, on en parle donc tout à l'heure à 16h30.
2: Et puis, à 17h15, retour dans les années 80, on va parler de Kim Kearns et son titre Betty Davis Eyes.
3: Ça c'est un très très beau souvenir. On démarre avec Shem Thomas dans quelques minutes, et puis là tout de suite, la diva...
2: Whitney Houston avec I'm Your Baby Tonight.

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0: Kill Pipan, ça veut dire le manège de fête foraine. C'est le tout nouveau titre de Shem Thomas.
1: Oh, ça tombe bien, il n'y a pas le Luna Park à Ouchy-Lausanne.
0: Si, en ce moment actuellement, ouais. Et puis alors, c'est son tout dernier single avant son prochain album qui va sortir en août cette année, qui va s'appeler BE. Et c'est aussi la toute première fois qu'il chante en suisse allemand. C'est dans le dialecte Rheintaler.
1: C'est quoi votre manège préféré au Luna Park?
0: Le... celui qui tourne complètement, là, le Zoom.
1: Zoom,
0: ouais.
1: Je connais plus rien. Je crois que la dernière fois que je suis allé là-bas dedans, j'avais 18 ans. Des trucs qui brinquent-ballaient de partout. Il y avait le tapis volant à l'époque, le charivari, le grand 8. Oh, je suis largué, moi.
0: Bah, il faut retourner, ce serait une jolie sortie d'équipe.
1: Non, je suis pas très manège.
0: Pas très sensation forte.
1: Non, je suis pas très... non, effectivement, je suis quand même plus tranquille dans mes pantoufles. Je vais voir les Narcisses ce week-end d'ailleurs. Très bonne expédition.
0: Ah, c'est magnifique.
1: C'est pas trop tard. Si vous allez en-dessus de Blenay, aux Pléiades, mm-hmm. Il y a tous les champs de Narcisses. C'est très joli.
0: C'est très voilà. Joli, effectivement. Bah, c'est très doux ce que vous nous racontez,
1: vivez,
0: Philippe Martin.
1: Vivez comme moi, vivez comme James Bond. 007, une vie d'agent secret. 076 400 22 77. On vous a pas parlé du match de ce soir qui va opposer alors deux monstres sacrés de la musique.
0: George Michael contre Robbie Williams. Je m'occuperai sur les coups de 16h45 oui. De vous faire l'éloge et la biographie de George Michael pour vous convaincre de voter pour lui pour qu'il gagne ce match du jour.
1: Et moi, ça sera Robbie Williams, 076 400 22 77. Allez-y gaiement et mettez-nous également la chanson qui pourrait vous intéresser. Et si vous avez un petit souvenir avec un de ces deux artistes, peut-être Robbie Williams qui était venu au Paléo d'ailleurs.
0: Oui, c'est vrai. Mmh. Dans quelques instants, les Commodores avec Night Shift et là c'est MC Solar avec Sequel.

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0: Night Shift, c'est un hommage aux chanteurs Marvin Gaye et Jackie Wilson, tous les deux décédés en 1984. C'était un titre des Commodores.
1: Ouais, Commodores qui a été le premier groupe de
0: Lionel Richie.
1: Vous trichez, je vous l'ai dit juste avant. Mais vous le saviez déjà.
0: Je le savais.
1: De toute façon, aucune information musicale ne vous échappe. Comme les anecdotes sur les artistes.
0: Bah, je sais pas, Philippe Martin. Je pense que je m'y connais moins que vous,
1: un
0: par
1: jour,
0: exemple.
1: Une anecdote. Non, non, vous êtes la future Philippe Robin d'RTS Option Musique.
0: Alors, ce serait un honneur.
1: Ah, bah écoutez, hein.
0: Parce que c'est une encyclopédie vivante.
1: Alors, c'est pas l'encyclopédie du ciné, hein, tout à l'heure, mais on va vous donner quelques films qu'on n'a pas vus, mais qu'on aimerait peut-être aller voir. Le Festival de Cannes étant terminé, vous essayez un peu. Non, vous êtes très fête, paillettes, croisettes, mais pas trop cinéma de.
0: C'est qui c'était quoi les films les plus reconnus? Mais j'ai pas suivi, je suis désolée.
1: Bah écoutez, moi non plus.
0: C'est
1: mais
0: vous
1: pas
0: qui êtes monsieur cinéma.
1: Ah, pas du tout, alors. Pas de, loin de moi cette idée.
0: Bah quand c'est, même. Non, vous y connaissez, Philippe Martin.
1: Dans quelques minutes, donc le ciné, vos votes qui continuent d'arriver, 076 422 77. Première tendance pour ce démarrage de vote. Qui mène entre Robbie Williams, que je défendrai, et George Michael, que vous allez défendre tout à l'heure?
0: Eh bien, pour l'instant, Philippe Martin, c'est George Michael.
1: Ah!
0: Tout le monde aimerait entendre Faith. You just wanna have faith, faith, faith.
1: J'en appelle à toutes les ex-groupies du groupe Take That.
0: C'est le moment de vous manifester, ouais. Au 076 420 22 77. Le match est en route. Résultat à 18h30.
1: Police à suivre. Et là, c'est Lily Gask et Staro qu'on écoute tout de suite.
0: Avec Je t'aime means I love you. Mon cœur.

0: C'est sorti sur Zenyatta Mandata en 1980. Police avec Don't Stand So Close to Me.
1: Pardon.
0: Don't Stand So Close to Me. Ah là, et Sting qui sera de retour cet été au Montre Jazz
1: c'est
0: Festival.
1: Pas vrai. Sting au Montre Jazz. C'est le premier, dis-donc, j'ai jamais vu ça.
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1: Trois films, deux films français avec le nouveau Agnès Jaoui, notamment une histoire d'espionnage et de contre-espionnage, et puis le blockbuster de cette semaine, une histoire d'oreille absolue. On démarre avec L'objet du délit, c'est le nouveau film d'Agnès Jaoui, avec Daniel Auteuil aussi et Agnès Jaoui, qui a la particularité d'être souvent devant et derrière la caméra. Donc on part dans les coulisses d'une ambitieuse production de l'opéra Les Noces de Figaro. Alors il y a des tensions qui vont monter dans l'équipe lorsqu'une accusation d'agression sexuelle va éclater, qui va mettre en péril toute la production et qui va forcer tous les protagonistes de l'opéra à prendre position. C'est L'objet du délit et c'est avec Agnès Jaoui. Le second, c'est Mata. Donc c'est l'histoire de Mata qui est blessée lors d'une opération clandestine au Niger. Vous l'avez compris, Mata est une agente secrète de la DGSE. Elle va perdre la trace d'Antoine, qui est son compagnon, qui est capturé sur place. Et à son retour, elle va se retrouver affectée à la sécurité intérieure, dans les Alpes, sur une histoire de contre-espionnage aussi. Et là, elle va se rendre compte qu'il y a quand même des liens entre sa mission de contre-espionnage dans les Alpes et dans sa mission clandestine au Niger également. Elle va tenter d'enquêter contre l'avis de ses supérieurs et va se lancer dans une course contre la montre pour avoir le fin mot de l'histoire et surtout retrouver son compagnon. Ça s'appelle Mata, c'est une production française. Le dernier, c'est le blockbuster de cette semaine, avec un beau casting, le beau gosse qui jouait dans The White Lotus et Bridget Jones, folle de lui. Il y a Dustin Hoffman également. On suit donc Nicky, qui est joué par le beau gosse, hein, Léo Oudol, qui est accordeur de piano, qui a la particularité d'avoir une ouïe hypersensible. C'est une malédiction, mais c'est aussi un don du ciel. Accompagné de son mentor, qui est joué par Dustin Hoffman, il parcourt New York pour s'occuper d'instruments de musique, pour accorder des pianos, par exemple. C'est une tâche qui va l'obliger, alors qu'il est un peu dans son monde, à interagir avec les gens, dont d'ailleurs une cliente dont il va tomber un peu amoureux. D'ailleurs, j'en dis pas plus. Sauf que lorsqu'il est en train d'accorder des pianos, il va tomber sur une bande de loustiques qui vont lui demander d'utiliser son don pour ouvrir le coffre-fort. Vous voyez le truc ? Et du coup, quand la joyeuse équipe de truands va se rendre compte qu'il peut être bien utile, eh bien les problèmes vont commencer pour Nicky. Je vous propose tout de suite la bande-annonce, ça s'appelle Le Virtuose, et on écoute ce que ça donne, c'est plutôt pas mal.
3: Je vous présente Nicky, on accorde les pianos. Il a des problèmes d'audition. C'est un virtuose.
4: C'est bon, merci beaucoup Harry.
3: Vous pouvez peut-être l'inspirer.
5: Un virtuose? C'est quoi?
4: Do, fa dièse, mi septième, neuvième bémol.
5: Les enlève jamais?
4: Non. Je suis allergique au bruit fort. Vous en avez pour longtemps, c'est bruyant.
6: Le temps qu'il faudra, à moins que tu nous ouvres le coffre. C'est pas vrai.
7: Le reste à payer est de 36 000 dollars.
8: Ne fais pas de bêtises.
6: Si tu veux te faire du fric, appelle-moi.
8: Mais où tu vas trouver l'argent?
4: J'arrête.
6: Ta copine, elle a de très belles mains.
4: J'ai eu quelques problèmes.
6: Ouvre ce coffre. Ouvre ce coffre. Ouvre ce coffre.
1: Voilà, c'est Le Virtuose, une histoire d'oreille hypersensible. Il y a Mata également, l'agente secrète dans les Alpes à la recherche de son compagnon. Et puis, L'objet du délit d'Agnès Jaoui avec Daniel Auteuil et Agnès Jaoui. Voilà pour les sorties de cette semaine.
0: Merci pour ces trois propositions. Alors, si vous en avez marre du soleil qui tape et que vous voulez le frais des
1: c'est
0: salles...
1: climatisé, c'est pas mal.
0: Eh bien, vous avez trois options présentées par Philippe Martin. Voici Brigitte avec Palladium et après ce sera Marie Froès, Como Woro.

0: Et ben voilà un truc qui sont bons l'été, comme si avec la chaleur on n'y était pas déjà. C'était Marie Fouess avec Como War sur RTS Option Musique. Tout de suite, c'est le fight sur le ring. Match.
1: George Michael. Alors au départ, tout commence avec Wham, le duo qu'il forme quand il est adolescent avec son ami Andrew Ridgeley. Alors très vite, les deux garçons y démarrent avec des titres comme Club Tropicana.
0: C'est toute ma jeunesse, ça, c'est. J'ai des pantalons fuseaux, des petites chaussettes Burlington, des mocassins à glands et le pull sur l'épaule.
1: Ça devait être magnifique, Philippe Martin. Ou encore avec Wham Rap ou Bad Boys. Mais le véritable décollage arrive en 1984 avec l'album Make It Big. Et là, impossible d'échapper à la chanson préférée de Philippe.

0: énorme succès qui transforme George Michael en idole mondiale. Alors, très vite, George Michael prend toute la lumière. En 1985, il participe au mythique Live Aid de Wembley aux côtés de Elton John et ils jouent tous les deux Don't Let the Sun Go Down on Me.
1: Je crois que ce single est sorti qu'en version live.
0: Ouais.
1: Pas de single.
0: Non, c'est que la version de Live Aid en 1985. Ouais. Puis Wham tire sa révérence et tout le monde se pose la même question. Est-ce que George Michael peut réussir seul? Alors oui, et largement, en 87, il sort l'album Faith.
1: Et sur cet album, il y avait...
0: Father Figure, One More Try, Monkey, I Want Your Sex. Et la suite de sa carrière, ben, c'est un ascenseur géant. Il a des collaborations prestigieuses avec Elton John, Queen, et puis des tubes comme Fast Love.

0: C'est des périodes plus compliquées, polémiques, problèmes de santé, des petits soucis avec la justice, mais à chaque fois, il réussit à revenir en 2011, malgré une grave pneumonie qui avait terminé sa tournée mondiale symphonique à Tours. Il remonte sur scène pour la clôture des Jeux Olympiques de Londres avec son titre White Lights. George Michael, c'est plus de 100 millions d'albums vendus dans le monde. Et puis, c'est quelqu'un qui nous fait danser toujours, tous les jours. Surtout Philippe Martin,
1: ouais,
0: qui l'adore.
1: Piqué au vif avec le Carless Whisper, là.
0: Vous pouvez voter pour lui au 076 401 22 77. George Michael ou Robbie Williams, c'est vous qui choisissez.
1: Allez, je défendrai Robbie Williams dans une petite heure, tout pile. Igor Yoff à suivre avant le trafic. Et puis si je vous dis la voix de baryton de Louis Armstrong, bien rauque.

0: Johnny Jane, il est passé par le conservatoire d'Orléans et les Beaux-Arts. Il est chanteur, pianiste de formation. Et puis on l'avait découvert avec son premier EP. Au pire, c'est rien, c'était Les Roses.
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2: Prudence toujours de mise sur l'autoroute du Léman en raison de la présence d'objets entre le tunnel de Glion et Montreux en direction de Vevey. Sur l'axe Neuchâtel-La Chaux-de-Fonds, c'est un accident qui provoque un bouchon entre Vaucéillon et Valangin. En direction de La Chaux-de-Fonds, une colonne remonte ainsi dans le tunnel sous la ville de Neuchâtel. Des soucis également et des perturbations sur le contournement de Genève en cette fin d'après-midi. C'est un retard d'une quinzaine de minutes, ce qui est à prévoir entre Mérin et la douane de Bardonnay en direction de la France. Et puis en Suisse alémanique, circulation dense et fortement ralentie sur l'autoroute Berne-Zurich entre Kirchberg et l'échangeur de Erkingen en direction de Zurich. Il faut prévoir un temps rallongé d'une quarantaine de minutes sur ce tronçon. L'infotrafic en temps réel, c'est sur notre site rts.ch/trafic. Bonne route à toutes et tous.

0: Triste année pour les fans de Téléphone, mais heureuse année pour les Eurythmics avec cet album Revenge. D'un côté, la grande Annie Lennox, de l'autre, le barbichon Dave Stewart. C'était le miracle de l'amour, The Miracle of Love.
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3: Pierre-Étienne Joie.
4: Le Conseil d'État genevois impose le parcours de la manifestation anti-G7 du 14 juin. La coalition non-G7 a affirmé qu'elle se réunirait mardi pour décider de la réponse à lui apporter. Le gouvernement a présenté un tracé le long des grands axes pour accueillir les plus de 50 000 personnes attendues. S'il n'est pas approuvé, l'autorisation de manifester sera révoquée. S'il est accepté par non-G7, le cortège partira à 16h du parc Mont-Repos sur la rive droite vers la place des Nations, passant par le quai du Mont-Blanc. Le tribunal cantonal vaudois désavoue l'ancien conseiller d'État Pascal Broulis dans l'affaire qu'il oppose à Tamedia. La justice donne raison à TX Group et son journaliste sur des articles controversés publiés entre 2018 et 2019 dans le Tages-Anzeiger. L'avocat de Pascal Broulis affirme que son client fera recours au tribunal fédéral. En première instance, en février 2025, l'actuel conseiller aux États PLR avait obtenu gain de cause. Les articles laissaient notamment entendre que l'ex-ministre des Finances avait accordé des faveurs fiscales à un proche ainsi qu'à sa collègue de parti, Isabelle Moret. La conférence des évêques suisses rejette catégoriquement toute forme de thérapie de conversion. Elle estime que ces pratiques qui visent

0: Changer l'orientation sexuelle d'une personne peuvent constituer un abus spirituel lorsque des personnes sont humiliées, menacées ou manipulées au nom de Dieu. Les évêques soutiennent l'objectif d'une réglementation uniforme à l'échelle nationale, un point de vue partagé par le Conseil de l'Église évangélique réformée de Suisse. De 21 à 26 millions de francs, le Conseil fédéral augmente le crédit pour le programme Jeunesse et Sport jusqu'en 2030, parce que le sport et l'activité physique, c'est aussi bon pour la santé de la société. L'an passé, le gouvernement avait déchaîné les passions en cherchant à diminuer ce soutien. C'est le Parlement qui avait rectifié le tir lors des débats sur le budget en décembre. La Suisse fait preuve de lacunes à l'égard de ses obligations internationales en renvoyant les requérants d'asile burundais dans leur pays. Un expert indépendant de l'ONU l'affirme. Comme une coalition de près de 40 ONG, il demande la suspension de ses pratiques. En 4 ans, environ 700 décisions négatives ont été rendues. Depuis 2024, 17 renvois forcés ont été menés par le SEM. 4 cantons, dont Vaud, en Suisse romande, étaient chargés de l'exécution de cette décision. Les assainissements urgents des sites contaminés doivent être effectués sans délai. Le Conseil fédéral a débloqué 180 millions de francs supplémentaires pour éviter tout retard. De nouvelles indemnités sont prévues. Par exemple, pour les sites pollués par des mousses anti-incendie contenant des PFAS, les indemnités octroyées pour les sites aux abords d'installations de tir ont aussi été adaptées. La vigilance orange canicule a été étendue pour la journée de demain jeudi à Paris et 3 départements de la Petite Couronne, en plus des 13 départements déjà à ce niveau de vigilance dans l'ouest de la France. Paris, les Hauts-de-Seine, la Seine-Saint-Denis et le Val-de-Marne passeront en orange à partir de midi. La France n'est pas la seule concernée. De l'Angleterre à l'Italie, une partie de l'Europe vivra également une nouvelle journée de chaleur inédite pour un mois de mai. Ces chaleurs ont déjà provoqué des décès. Et en Suisse, côté météo, toujours du soleil et très chaud encore, des cumulus dans les Alpes avec un petit risque d'averse ou d'orage, jusqu'à 31 à Genève, 33 à Sion, 0 degré à plus de 4200 mètres. Et demain jeudi, même scénario, chaleur, soleil, cumulus en montagne, température en pleine 15 degrés au petit matin, jusqu'à 30 l'après-midi.
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4: Deuxième heure de Tandem. On démarre avec Adrien Gallo, ex-leader des Bébés Brunes, et Corinne, leur chanson Massilia.

0: Marine Kaltenbacher et Philippe Martin.
1: Exact, c'est plein de messages qui nous arrivent sur le 076-422-77, le match fait rage, Marine.
2: On le rappelle, George Michael contre Robbie Williams. On a Thierry qui nous écrit depuis le pays de G et qui nous dit... et qui nous dit « Hello l'équipe, je vote Robbie Williams ».
1: Ah, c'est marrant parce qu'on dit B, mais on dit Jex.
2: Ouais.
1: C'est fou.
2: Comme quoi.
1: Hein. Incroyable.
2: Et puis alors, on a Manuela aussi qui nous a écrit, Rachel qui nous dit « Bonjour la compagnie, George Michael et j'écouterai volontiers « Where did your heart go » de Wham. Merci et restez au frais. »
1: C'est que tous les dons des carrières quand même incroyables, franchement.
2: C'est vrai. Mmh. Et puis alors, des nouvelles de Pierre et Françoise qui nous disent « Bonjour Option Musique, si vous voulez venir au Pléiade pour les Narcisses, nous vous accueillerons bien volontiers dimanche au centre de l'Association pour les Narcisses, au parking des Motals à Lally. »
1: Super, bah écoutez, moi je l'ai fait, je suis monté jusqu'au haut du petit Alessia. C'est une balade que je vous recommande d'où que vous veniez en Suisse romande. C'est vraiment un chef de coin, vous avez des petits ombrages parce que vous avez des traversées de forêt, des petites buvettes de ci, de là. Et puis c'est très beau ces champs de Narcisse.
2: C'est absolument magnifique, ça vaut vraiment la peine.
1: Et ça dure pas très longtemps, donc dépêchez-vous.
2: C'est combien de temps?
1: Bon, je sais pas, mais ça dure quelques semaines. Exactement, c'est au Pléiade, en dessus de Blenay. Voilà, il doit y avoir une atmosphère un peu particulière, ou quelque chose dans l'herbe ou dans l'air, que sais-je. Mais en tout cas, c'est réputé, pas mondialement, mais helvétiquement.
2: Bientôt, un retour dans les années 80 avec Kim Kearns, Betty Davis Eyes. Mais là, tout de suite, c'est les Beach Boys. I Get Around.

0: Juste après les Beach Boys, Get Around, c'était Yoa avec moi, direction la machine à remonter le temps tout de suite.
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2: Nous sommes en 1981 et on va parler de Betty Davis Eyes, Kim Cairns. Alors à l'origine, Betty Davis Eyes, bah, elle avait pas du tout cette ambiance électro un peu froide qu'on peut entendre dans cette intro et dans toute la chanson. La chanson, elle était écrite par Jackie DeShannon et Donna Weiss et c'était jazz très années 20. Donc l'idée serait venue de Jackie DeShannon après avoir vu le film Now, voyager avec la légendaire Betty Davis. Puis arrive Kim Cairns avec son producteur Val Garay et son groupe, elle transforme complètement le morceau. Le pari est pris, ils choisissent une batterie volontairement cheap, qui est exprès pour avoir un son assez sec, minimaliste, et puis ça donne ce côté un peu bizarre, un peu robotique, qui a créé la chanson qu'on connaît aujourd'hui. Alors elle est restée numéro 1 aux États-Unis pendant plus de 9 semaines, durant l'été 1981, et puis elle a même décroché un Grammy Award du Record of the Year. Mais le plus beau dans cette histoire, c'est peut-être la réaction de Betty Davis elle-même. L'actrice célèbre pour ses rôles, elle joue, elle a un regard absolument incroyable. Tout le monde se rappelle de son regard dans les films. Elle a toujours eu des rôles absolument, absolument géniaux et de femme forte.
0: Tout le monde se rappelle de...
2: Oui, alors. On est d'accord. Et puis elle a même écrit à Kim Cairns pour la remercier de l'avoir rendue immortelle auprès d'une nouvelle génération. Et mieux encore, sa petite fille trouvait sa grand-mère cool, parce qu'elle avait réussi à avoir une chanson à son nom.
0: Ah oui.
2: Donc, elle avait réussi ce que Hollywood n'avait jamais fait. Et alors, la voix de Kim Cairns, c'est très rauque, c'est très particulier. Quand elle est arrivée à la radio, tout le monde pensait que c'était...
0: Non, Rod Stewart.
2: Rod Stewart.
0: Quand même. Quoique Rod Stewart de dos, il avait une petite chevelure à la Tina Turner un peu, non
2: hein? C'est possible, c'est possible. 1981, c'était notre retour dans ce Walkman. Voici Betty Davis Eyes de Kim Cairns sur RTS Option Music.
3: Un petit peu à l'époque, hein, quand même.
2: Allez, une voix assez rock. On est d'accord.

0: Calogero jouait de la musique juste avant Adèle à l'instant, qui joue de la musique aussi et que les cordes vocales bien tendues hein, si vous voyez, au niveau du karaoké, difficile à suivre. C'était Set Fire to the Rain.
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2: Sur le contournement sud de Lausanne, la police a levé l'alerte à la présence de piétons entre la Maladière et Malais. Sur l'axe Bienne-Yverdon, un accident s'est produit dans le tunnel sous la ville de Neuchâtel en direction d'Yverdon. Un bouchon remonte jusqu'à Montru.
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2: Et pendant que vous nous appelez, on écoute Louis Matutet et Dora Morellenbaum avec Now Me Come Back.

0: Et on va jouer ensemble. On accueille tout d'abord Françoise. Bonjour Françoise.
1: Bonjour.
0: Alors, d'où est-ce que vous nous appelez ?
1: De
2: Versoix-les-Bains.
3: Versoix-les-Bains. Ah oui, parce qu'il y a Versoix-Gare, Versoix-Ville, Versoix-les-Bains.
1: Il y a Versoix-Forêt, Montagne et Versoix-les-Bains.
0: Et qu'est-ce que vous faites de beau dans la vie, Françoise ?
3: Elle se baigne.
1: À la retraite.
0: Ah, magnifique.
3: Et puis avant d'être à la retraite ?
1: Sûreté aéroportuaire.
3: D'accord. Tout va bien pour vous, vous n'êtes pas trop chaud. Genève, c'est... Le canton de Genève, c'est assez chaud en général quand il y a des épisodes de canicule,
1: c'est,
3: non
1: c'est... Ouais, quand même.
3: On faisait des petites astuces comme ça pour pas trop souffrir de la chaleur.
1: Bah, on va au lac.
3: Bah oui. Bah,
0: on va se rafraîchir, il est bon en plus le lac actuellement.
3: Face à vous, nous avons Cédric qui est avec nous. Bonsoir Cédric.
0: Bonsoir Cédric.
4: Bonjour. Et bonsoir.
3: Comment il va Cédric?
4: Oh, il va bien, un peu chaudement.
3: Mais alors, vous êtes où, vous ?
4: Moi, je suis parqué au bord de la route.
3: Oui, d'accord, mais la
0: mais
3: route...
0: Dans quelle localité ?
3: Vous êtes beaucoup trop précis.
4: Entre Moutier et Picourt.
3: Ah, je me disais qu'il y a un petit accent. Mm-hmm. Et vous habitez donc du côté de Moutier ?
4: Mais non, c'est pas moi qui ai un accent, c'est vous.
0: C'est vrai ?
4: Oui, Moutier.
3: Bah oui,
0: tout est une question de perspective.
3: Ouais, effectivement. Faites quoi dans la vie, Cédric ?
4: Chauffeur poids lourd.
3: Et là, vous êtes au volant du poids lourd, là, ou pas ?
4: Non, je suis en train de rentrer à la maison, bon, tranquille.
3: Très bien. Alors, explication des règles, c'est un jeu année 2000 aujourd'hui, les années 2000.
0: Cédric et Françoise, un blind test année 2000. On a du 2008, du 2004, du 2003. Le but est de découvrir le nom de l'artiste pendant l'intro de la chanson. Dès
3: Exactement.
0: Que vous avez la réponse, vous criez votre prénom. Et ensuite, la réponse, si possible, juste.
3: Si la réponse est bonne,
5: oui.
3: Le petit oui, si la réponse est mauvaise, le petit buzzer et on continue. Est-ce que vous êtes prête, ma chère Françoise ?
1: Oui.
3: À Versoix-les-Bains. Et est-ce que notre ami au bord de la route, Cédric, est prêt également ?
1: Il est prêt.
3: Bonne chance à tous les deux. Première intro, ça va aller vite. Ah, quand même. Énorme chanteuse. Qui a record du concert avec le plus de public à Rio. Mmh. Plusieurs millions de spectateurs.
0: Et le Mama Mama, c'est un sample de Bonnie M.
1: Lady Gaga ?
3: Lady
0: oui
3: Gaga, bonne réponse !
1: Bravo !
0: Oh, face. Oh. Premier point pour Françoise. Qui sera le plus rapide pour ce deuxième extrait des années 2000 ?
3: Cédric, on y va, hein ? Team Cédric.
4: On y va.
3: Solidarité masculine, faut marquer le deuxième
4: Cédric.
3: Point. Oh là, Cédric. Allez, deuxième intro, écoutez. Oh, facile.

0: Allez, Cédric. Alors Qui?
1: Chimène Badi, Françoise.
0: Chimène Badi.
2: Oui.
0: Non, pas du tout, non, continue. C'est pas Chimène Badi, c'est l'autre.
3: Cédric Larousseau.
0: Larousseau, on vérifie. C'est pour Larousseau. Quel suspense. Alors, une réponse, Françoise.
1: Oui.
0: Non, toujours pas.
4: Cédric Boulamé.
3: Non, oui, sur le bout de la langue, mais non, ça revient pas.
0: Son prénom commence par A.
3: Amel Ben, Cédric Amel Ben.
1: Amel Ben, Amel Ben.
5: Ça me fait pas peur.
0: Bon.
2: Oui.
4: Ça nous fait 1 à 1. Les carottes ne sont pas cuites du tout. Il va falloir vous départager sur ce dernier extrait des années 2000.

0: Shakira.
1: Et non, c'est l'autre. J'étais deux à se tirer la bourre.
0: Beyoncé.
1: Beyoncé, on vérifie. Je crois bien que c'est ça.
2: Félicitations, Françoise, c'est gagné.
1: Bon.
0: Eh ben, bravo.
1: Bon.
2: Bah, Cédric, on vous souhaite tout bon. Merci d'avoir joué avec nous.
1: Vous êtes bien sympa, Cédric.
0: Bah, merci.
1: Bon retour chez vous.
0: Ça sera pour une prochaine fois.
1: Et avec nous quand vous voulez. On vous embrasse, Cédric.
0: Merci beaucoup. Bonne journée, bientôt. Bonne soirée.
2: Bonne journée, bonne soirée.
1: Bye bye.
2: Françoise, vous allez faire. Vous allez faire rouler la roulette à cadeaux. Vous nous dites top pour la lancer et stop pour l'arrêter.
0: Ok. Alors, stop.
1: T'es parti.
0: Et stop.
2: Ouh. Alors.
1: Ça queen toujours, c'est fort. Kizaku.
2: Et ce sera la batterie portable pour recharger votre téléphone lorsque vous êtes en festival, en camping, en balade.
1: Bah écoutez, c'est très bien, comme ça vous pourrez plus dire j'ai plus de batterie. On vous embrasse, Françoise.
2: Félicitations.
0: Super, merci beaucoup.
2: Vous restez avec nous hors antenne, on prend vos coordonnées.
0: Bonne soirée, à bientôt.
1: À tout bientôt, bonne soirée. Eh ben écoutez, ils sont géniaux, nos auditeurs. Franchement, vous avez vu, on a fait le grand écart quand même.
2: Et en plus, ils ont une excellente.
1: Jura Berman d'un côté, Genève de l'autre.
2: Ouais, grand écart suisse.
1: Et bonne culture musicale également. Tiens, les années 2000, justement.
2: Texas, Inner Smile.

0: Le tout premier album de Gauvin Cerf avec ce titre Pourvu. Dans le clip, on retrouve Jean-Pierre Darroustin, Gérard Darmon ou encore la comédienne Alexia Giordano. C'était Gauvin Cerf avec Pourvu et...
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2: Et quoi ?
0: Le match.
2: Ah ouais, et le match.
0: Il est l'heure.
2: Monseigneur de ses réveilleurs. Alors, je vais défendre Robbie Williams. Robbie Williams, sans aucun doute, une des immenses pop stars de ces 30 dernières années. Un des plus grands showman de la pop. Alors, il est en 74, en Angleterre. Très jeune, il va rentrer dans le groupe Take That, le boys band anglais qui était vraiment très à la mode à l'époque, boys band qui va marquer, qui est arrivé un peu après les Backstreet Boys, mais qui va marquer quand même la scène pop mondiale avec des millions de fans tout autour de la planète. Pour rappel, les Take That, c'était entre autres...
0: Back for good.
2: Avec ses petits cœurs. Voilà, donc ça c'est les Take That. Robbie n'est pas encore le chanteur qu'il va devenir, hein, mais il a quand même un truc à l'époque déjà, il est ultra charismatique. C'est-à-dire qu'il sort un petit peu du lot par rapport à ses autres complices.
0: Il est rebelle aussi un peu.
2: Il est assez rebelle, c'est un peu le marrant, le clown du groupe, il a beaucoup d'humour, des interviews, il fait le show quoi. Robbie Williams en 95 qui va quitter Take That, et là c'est le drame quand même pour les fans, les gens se disent mais comment va-t-il survivre en quittant le groupe Take That, qui va quand même continuer. Et pourtant, Robbie va faire exactement l'inverse. Il va transformer en fait le fait de partir du groupe en carrière solo immense. Il va sortir un premier album, péniblement en 97, qui s'appelle Light Through a Lens, sur lequel il y aura quelques morceaux qui vont marchoter au début, et tout d'un coup, il y a ça. Et ça devient une des chansons les plus aimées. C'est la chanson que tout le monde reprend en concert. C'est le climax des concerts de Robbie Williams. Et puis il va enchaîner bien sûr avec notamment Let Me Entertain You, avec, il ne le cache pas, sa passion pour les James Bond avec ce titre Millennium, où il campe le costume de 007 d'ailleurs, Millennium. Des très beaux slows moins connus, qu'on passe un peu moins en ce moment, comme She's the One par exemple. Tu sais que cette chanson pourrait être chantée par les Gallagher, hein.
0: Oui, c'est vrai, c'est très Oasis.
2: Instru, c'est du Oasis, hein. Il y a Rock DJ ici qu'on écoutera plus tard, Phil Comendon également. Il devient la pop star anglaise, capable de tout mélanger. On va le voir chanter avec Nicole Kidman en version cabaret. Vous savez, cette reprise
0: De Sinatra.
2: Exactement. Du rock, de la pop, de l'électro aussi un petit peu sur un de ses derniers albums. Il est toujours drôle, excessif souvent. C'est toujours le clown dans les interviews. Et puis, il va quand même révéler à tous ses fans et au monde entier ses addictions pour l'alcool, pour la drogue. Et là, on va voir un autre Robbie Williams. Et par contre, sur scène, c'est une machine. Pour ceux qui ont déjà vu Robbie Williams sur scène,
0: c'est impressionnant.
2: Niveau charisme, je crois qu'on est au sommet de la pile. C'est d'ailleurs lui qui a un des records avec un triple concert en Angleterre. 375 000 personnes juste pour lui sur 3 soirs. Pas mal. Pour un petit artiste tout seul, c'est plutôt sympa. Des dizaines de millions de disques vendus à ce jour, des Brit Awards de partout, et puis récemment, vous avez peut-être pu voir le film, le biopic qu'il a sorti d'ailleurs.
0: Oui, il est en singe.
2: Exactement, il est grimé enfin il n'est pas grimé, c'est un singe en version digitale qui interprète le personnage de Robbie Williams. Le film s'appelle Better Man. Il a été très mal payé à sa sortie, échec commercial, mais par contre, si vous êtes fan de Take That ou de Robbie Williams, je pense que c'est un bon film à voir comme ça en famille. Bon film des familles du dimanche soir. Rock DJ par exemple.

0: qui a été pris dans les musiques de pub d'ailleurs. Ou encore le Common Dawn par exemple. Donc allez-y, votez joyeusement pour Robbie Williams, 076 400 22 77, dans le match de ce jeudi.
1: Ou pour George Michael, c'est votre choix, même numéro. Et dites-nous quelle chanson vous auriez plaisir à entendre tout à l'heure à 18h30. Et bien voici Gilbert Montagnier.
0: C'est pas bien ça,
1: les sunlight des tropiques. Quel allez, métier formidable.
0: On est au camping. On fait tourner. La boule à face, c'est bien.
1: Oui.
0: Pas les serviettes.

0: Il s'appelle Alvaro Lafuente Calvo. Il jouera au Montreux Jazz Festival le 7 juillet. Son nom d'artiste, c'est Guitarica de la Fuente. Et on écoutait Calypso.
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2: Contournement de Bienne est fermé en direction de Soleure à la suite d'un accident survenu dans le tunnel de Langholz. Et puis des retards sont à prévoir d'une quinzaine de minutes sur les tronçons qui mènent aux douanes de Valorbe, de Bardonnay et de Saint-Gingolph. Une info travaux, cette nuit de 22h à 5h, l'autoroute Yverdon-Morat sera fermée entre Estavayer-le-Lac et Payerne en direction de Morat. Une déviation sera mise en place. 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

0: L'autre paradis pour terminer cette heure de tandem, c'était M.
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2: Les informations tout de suite, il est 18h.
3: Pierre-Étienne Joie.
4: En cyclisme, issu de l'échappée matinale, Michael Valgren a remporté la 17e étape du Tour d'Italie à Andalo. Ce succès du Danois survient 4 ans après un accident qui a failli mettre un terme à sa carrière. Son compatriote Jonas Vingegaard conserve le maillot rose de leader avec une avance confortable de plus de 4 minutes sur l'Autrichien Félix Gall. L'ancien président des Philippines, Rodrigo Duterte, sera jugé pour crime contre l'humanité face à la Cour pénale internationale à partir du 30 novembre. L'ancien homme fort de Manille est visé par 3 chefs d'accusation. Les procureurs lui reprochent d'avoir été impliqué dans au moins 76 meurtres commis entre 2013 et 2018 pendant sa guerre contre la drogue. Duterte, 81 ans, sera le premier ancien chef d'État asiatique à comparaître devant la CPI. Le Conseil fédéral incorporé a reçu à Berne le président polonais Karol Nawrocki. Lui et le président de la Confédération Guy Parmelin ont salué les excellentes relations entre les deux pays, notamment dans les domaines économiques et scientifiques. Il s'est réjoui des coopérations en cours entre Berne et Varsovie, notamment en matière de sécurité et d'innovation. 5 des 7 personnes piégées par les eaux depuis une semaine dans une grotte au Laos sont en vie, ont annoncé les sauveteurs laotiens et thaïlandais. Les recherches et le sauvetage se poursuivent donc. 7 villageois ont été surpris par une brusque montée des eaux après être descendus le 20 mai chercher de l'or dans une grotte au nord-est de la capitale. Ils n'avaient donné aucun signe de vie jusqu'ici. Ricola n'envisage pour l'heure pas de normaliser ses prix aux États-Unis après les avoir relevés dans la foulée de l'éphémère imposition des droits de douane additionnels, droits retoqués depuis par la Cour suprême. Le confiseur rhénan a par ailleurs réclamé le remboursement des sommes perçues par l'administration.

0: administration Trump. Les journées du théâtre suisse s'ouvrent ce soir à Yverdon-les-Bains et Lausanne jusqu'au 31 mai. La 13e édition réunit 7 spectacles et investit le théâtre Bénobesson, Les Chandelles et Vidi-Lausanne avec des créations venues de tous les pays, de tout le pays, la Suisse donc. La soirée d'ouverture propose la coproduction romande Jacqueline, inspirée de l'actrice française Jacqueline Maillan. La pièce suit une comédienne vieillissante confrontée au déclin de sa carrière. La diva du théâtre de boulevard est incarnée par Rebecca Balestra. Le canton du Jura rassure ses citoyens, il sera possible d'aller voter à l'urne le dimanche 14 juin, jour de scrutin fédéral, malgré la tenue de Slow Up et du marathon du Jura qui sillonneront les routes d'une bonne partie du district de Delémont. Dans la plupart des communes traversées, les citoyens qui souhaitent rejoindre le bureau de vote en voiture pourront le faire sans entrave. Cet été, d'importants travaux en Suisse romande entraîneront des interruptions de lignes de train et la mise en place de bus de remplacement. Le trafic sera notamment interrompu entre Palaisieux et Romont, ainsi qu'entre Aigle et Saint-Maurice. La gare de Lausanne fonctionnera également à capacité réduite. 19 autres interruptions de longue durée sont planifiées sur le réseau entre juillet et septembre. La météo ce soir et cette nuit, un temps sec, chaud et un ciel progressivement dégagé. Demain jeudi, ensoleillé et très chaud avec le développement de cumulus en montagne, des orages isolés possibles aux heures les plus chaudes, essentiellement dans les Alpes. En plaine, 15 degrés le matin, puis 30 degrés avec une faible bise sur le plateau. Vendredi, jusqu'à 32 degrés, légère dégradation et des températures moins chaudes dès dimanche.
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2: Dernière heure de Tandem, on démarre en tapant du pied avec Brother Johnson. Voici

0: Au goût de ce qui est en tête vendredi soir avec la fièvre de notre ami Joe Herbas et les Brothers Johnson.
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2: Dernière heure de Tandem, un tas de choses qui vous attendent. La nouveauté de la semaine, aujourd'hui on va parler de Marzia, ex-membre de Marzella, dans quelques instants. Et puis les résultats du match à 18h30.
0: Alors on est où? Petit pointage.
2: Ça, c'est au coude à coude, mais il y a la balance penche pour... Pour George Michael.
0: C'est pas possible.
2: Et oui. Là, on vient de recevoir un nouveau message qui dit bonjour Marianne et Philippe, c'est José, je vote George Michael. Bonne soirée, merci
0: mais
2: beaucoup.
0: Et on a une. Est-ce que vous avez le message de l'auditrice qui nous a écrit aujourd'hui pour nous demander si on avait par hasard une chanson de son fils?
2: Absolument.
0: Alors,
2: absolument.
0: Si c'est ça, mais on va voir.
2: Alors, il me semble que c'est ça, mais en tout cas, elle nous disait. C'est Lauriane qui nous disait, nous écoutons en boucle Option Musique et aurions du plaisir d'entendre notre fils Axel avec le titre Happy Relation.
0: Je crois que c'est ça.

0: jazz. Par contre, là, on le joue depuis MX3. Vous savez, c'est la plateforme.
1: Oui, bien sûr.
0: C'est le mieux.
1: Alors, il compose, il chante, ouais. Il joue de la guitare. Et puis, il est aussi avec son pote Ludovic Turin au Caron dans le groupe de Needles. Et voilà, on espère que ça vous fera plaisir.
0: Écoutons un petit peu, là. Fiston d'une auditrice.

0: Allez, pour écouter l'intégralité, on file sur MX3 et vous tapez Axel Vuadan, Vuadance, Happy Relation. Bah écoutez, voilà, on a fait une heureuse, j'espère.
1: Et un heureux sûrement. En tout cas, félicitations à lui et merci à Lauriane pour le message. Voici Jean-Louis Aubert.
0: Temps à nouveau. Juste après, ça sera Jérémy Ratib. Le temps pour moi d'appeler mon orthophoniste.

0: Jérémy Ratib, à l'instant c'était Fault Line. Et on va passer à la troisième nouveauté de cette semaine.
1: Et oui, c'est Mardia, Mardia Celi. Sa voix, vous l'avez en tout cas déjà entendue, puisque c'est l'ex-moitié du duo Marzella.

Duo vaudois féminin qu'on a beaucoup diffusé sur RTS Option Musique, et elle ouvre un nouveau chapitre en solo sous ce nom Mardia. Elle nous a présenté le 27 février dernier son tout premier single qui s'appelait Marin Infortuné.

Et sa dernière sortie, c'était le 15 mai dernier, un tout nouveau single qui s'appelle Mazo. On découvre donc Martia sur RTS Option Musique avec Mazo, ancien groupe de Martella. Ça fait beaucoup de mâts.

0: Prince avec Cream. Tiens, ça c'est un garçon qui, comme Christine and the Queen, a changé 152 683 fois de nom.
1: C'est vrai.
0: D'artiste.
1: Mais il a une image assez forte pour qu'on sache à chaque fois comment il s'appelle.
0: Vous savez qu'il n'avait même plus de nom à l'époque. Il y avait le Love Symbol. Exactement.
1: Ouais. Ouais,
0: exactement. 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
1: 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On l'écoute avec Machine à laver.

0: Superstition, c'était Stevie Wonder. C'était le générique du Grand Journal.
1: Oui.
0: À l'époque.
1: Absolument.
0: Avec notamment Michel Denisot. Et puis juste avant, Verso Belle-Pierre avec Machine à laver.
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1: Robbie Williams contre George Michael. Vous avez voté pendant 2h37 pour savoir qui allait remporter ce match. Eh bien, merci à tous. Merci Manuela, Rachel, José, Étienne, Edith, Erika, Christine, Patricia, Nicole, François, Fernand.
0: Est insoutenable. Est-ce qu'on mettrait pas un petit...
1: Après délibération des votes comptés scrupuleusement par Monsieur Loyal, Sven Sack, qui est venu exactement pour l'occasion, eh bien c'est George Michael qui a gagné.
0: Non.
1: Eh oui, une défaite de plus pour Philippe Martin.
0: Non, mais vous êtes sérieuse, je vais vérifier tout ça.
1: Oui, alors je vous attends.
0: C'est qui votre huissier de justesse là?
1: C'est Sven Sack.
0: Vous savez que j'ai une protection juridique, moi, ça va pas se passer comme ça.
1: Mm-hmm. On verra ce que vous allez faire.
0: Ça. Non, vous êtes sûr vraiment?
1: J'étais
0: persuadé que j'allais gagner alors.
1: Ah, je suis désolée Philippe, peut-être la semaine prochaine.
0: Quelle est la chanson qui nous a été demandée?
1: Celle qui a été le plus demandée, c'est Faith de George Michael. On l'écoute en entier. Merci pour tous vos votes dans le match.

0: Quatrième album de Noah Kahan, The Great Divide. On écoutait Doors et juste avant, c'était Charlotte Cardin, les jupes.
1: Pas de parenté avec Chaka.
0: Chaka Kahan. C'est drôle.
1: Oh bah écoutez,
0: non, mais
1: on se
0: bien.
1: Console comme on peut après avoir perdu le match. Vous dire que dans 12 minutes, un peu plus, vous avez rendez-vous avec l'info. On va pas se dire au revoir tout de suite. Il nous reste une chanson à écouter. Avant de faire un petit point sur le trafic, chanson qui a le mauvais jour et ça me perturbe.
0: Bah oui, parce que c'est
1: vendredi. On aurait
0: pu
1: passer Pierre Demar mercredi.
0: Ouais, ça va faire plus de sens. Mais est-ce qu'on mettrait pas Pierre Demar finalement? Avec mercredi.
1: Vous voulez changer? Alors, meubler un petit peu.
0: Alors, est-ce qu'au niveau du timing, on est bon? On sait pas. Parce que là, on va écouter la grande Sophie avec vendredi, qu'on écoutera vendredi, du coup. Et puis là, eh bien, le belge.
1: On est un peu des psychorigides du.
0: Du jour de la chanson.
1: J'ai fait ce qu'on appelle une requête. Vous savez, parce que quand j'appuie sur le petit bouton, il y a Charles-Henri, qu'on salue au passage, qui descend vite chercher le 45 tours au moins 6.
0: Qui le met sur le lecteur vinyle.
1: Exactement. Donc il est souvent en PLS quand même. C'est un grand sport. C'est ce qu'on appelle le coursier.
0: Et à chaque fois, il court très très vite pour aller chercher les chansons.
1: Et là, apparemment, il est toujours pas là. Vous voyez, parce que la petite lumière se met en verte quand on dit ce qui est arrivé. Mais vous dire que vous pouvez nous écrire pour nous demander des chansons, bien sûr, au 076 400 22 77. Celui-ci a été demandé par Philippe et Marine. Je vous propose d'écouter Pierre Demar.
0: Puisqu'il est.
1: Bah, il est mercredi, hein.

0: pas mal ça. Hein, je ne veux pas travailler. Henri Salvador qui chantait le travail c'est la santé, rien faire c'est la conserver. Là c'était Pink Martini. On part sur les routes.
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2: Le contournement de Bienne est toujours fermé entre l'échangeur de Brugmos et Orpont en direction de Soleure à la suite d'un accident survenu dans le tunnel de Langholz. Cette nuit, de 22h à 5h, l'autoroute Yverdon-Mora sera fermée entre Savoyer-le-Lac et Payerne en direction de Mora. Une déviation sera mise en place. 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
0: Et ben voilà, c'est terminé pour ce troisième tandem de la semaine. On attaque le quatrième dès demain. Au programme demain, ma chère Marine.
2: Alors, juste vous dire que le contournement de Bienne est à nouveau ouvert.
0: Très bien. Écoutez, vous avez des infos incroyables, vous avez des pouces sur votre montre.
2: Oui, ça vient de s'actualiser en l'occurrence.
0: Vous ne voulez pas rester là jusqu'à minuit et faire le trafic ?
2: Si, bien sûr. Ouais, vous restez avec moi.
0: Qu'est-ce que je vous disais ? Oui, demain, One of Us, John Osborne, ça sera notre souvenir des années 90 dans Compact 90s. De quoi on parle demain ? L'agenda des auditeurs et auditrices.
2: Du Passion Vinyl Festival à Mézières avec une très jolie programmation, une bourse au disque et plein d'activités pour un prix très actif, très
0: attractif. C'est génial. Vous voulez refaire peut-être cette...
2: Très attractif.
0: C'est vrai qu'il y a des... C'est pas facile à dire. Très attractif. Vous avez tout à fait raison.
2: C'est comme gentil de me soutenir.
0: Orchestral Maneuver in the Dark. C'est pas facile à dire, ça. Et pourtant.
2: Hein. Avec Enola Gay, on vous souhaite une excellente soirée. C'est Joe Herba qui vous récupère après les informations. Et puis le bar de l'hôtel avec Pascal Chouvet.
0: Vous savez comment on faisait à l'époque ?
2: Non. On disait

0: L'heure avec Pro Senectute et ses activités régionales destinées aux personnes âgées. 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
2: Virginie Langeroc.
3: Un Pax pour toutes et tous. Les couples qui ne se marient pas en Suisse mais qui souhaitent se protéger mutuellement devraient pouvoir conclure à l'avenir un partenariat civil officiel. Il existe déjà depuis de nombreuses années en France. En Suisse, il existe seulement à Genève et à Neuchâtel. Le Conseil des États et sa commission des affaires juridiques a mis en consultation son projet de Pax civil jusqu'au 17 septembre. Il doit permettre aux couples de conclure un partenariat de vie hors mariage, assorti de droits et d'obligations clairement définis. Il ne remet pas en cause le mariage ni le concubinage. À Genève, le Conseil d'État impose le parcours de la manifestation anti-G7 qui aura lieu le 14 juin. Le gouvernement a présenté un tracé le long de grands axes pour accueillir les 50 000 personnes attendues. Si ce parcours n'est pas approuvé, l'autorisation de manifester sera révoquée. La coalition NoG7 affirme qu'elle se réunira la semaine prochaine pour décider de la réponse à apporter à ce parcours. S'il est accepté, le cortège partira à 16h du parc Montrepos sur la rive droite vers la place des Nations en passant par le quai du Mont-Blanc. Dans le canton de Vaud, le tribunal cantonal désavoue l'ancien conseiller d'État vaudois Pascal Broulis dans l'affaire qu'il oppose à Tamedia. La justice donne raison à TX Group, la maison mère de Tamedia, et à son journaliste sur des articles publiés entre 2018 et 2019 dans le Tages-Anzeiger. Les articles laissaient notamment entendre que l'ancien ministre des Finances avait accordé des faveurs fiscales à un proche ainsi qu'à sa collègue de parti, Isabelle Moret. L'avocat de Pascal Broulis affirme que son client fera recours auprès du tribunal fédéral. Le canton de Neuchâtel va mettre en place dès le 1er juillet une réduction tarifaire pour les moins de 25 ans qui résident sur le territoire, sur le canton. L'abonnement régional pour eux sera de 66% moins cher. C'est un essai pilote de 2 ans. La mesure vise bien sûr à encourager l'utilisation des transports publics chez les jeunes qui démarrent dans la vie active. Aujourd'hui, moins d'un jeune sur deux en formation dans le canton possède un abonnement de transport public. La démarche doit également contribuer aux objectifs cantonaux de réduction des émissions de CO2 et de neutralité carbone à l'horizon 2040. L'Ouganda ferme temporairement ses frontières avec la RDC, la République démocratique du Congo, face à l'intensification de l'ampleur de l'épidémie d'Ebola chez son voisin, annonce du ministère ougandais.

0: Irlandais de la Santé. Le passage de la frontière reste ouvert aux seuls membres des équipes de lutte contre la maladie, à l'aide humanitaire, au transport de nourriture et à certains membres des forces de sécurité. Et puis l'Organisation mondiale de la santé appelle à un cessez-le-feu dans l'est de la RDC pour lutter contre l'épidémie. Elle juge que les combats entraînent des déplacements massifs de population et favorisent la propagation de la maladie dans des camps surpeuplés. En tennis, les Suisses poursuivent leur qualification à Roland-Garros. Belinda Bencic et Victoria Golubic se sont qualifiées pour le troisième tour du tournoi du Grand Chelem parisien. La Saint-Galloise a battu l'Américaine Cathy McNally, tandis que la Zurichoise a gagné face à une autre Américaine, Alicia Parks. Toutes deux en 2-7. Quant à Jill Teichmann, elle joue en ce moment même contre la Polonaise Magdalena Frech. Les journées du théâtre suisse s'ouvrent ce soir à Yverdon-les-Bains et Lausanne. La 13e édition réunit 7 spectacles et investit le théâtre Benoît-Besson, les Chandolles et Vidy-Lausanne avec des créations venues de tout le pays. Le festival cherche à offrir une vitrine aux créations théâtrales suisses contemporaines. Demain, la journée sera encore chaude. Il pourra faire jusqu'à 30 degrés, pas moins de 15 degrés au plus frais.
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0: topinambour.
1: Alors le topinambour, c'est très goûtu en soupe, justement. Moi, je le connais même parfois mélangé, enfin réduit en purée, mélangé avec la pomme de terre. Hein. Certains de vos collègues font ça assez volontiers. Hein. C'est un peu pimpé, augmenté la purée de pomme de terre classique.
2: Oui, exactement. Là, on a vraiment envie de... Enfin, j'ai vraiment envie là de vous montrer le goût du topinambour pur, j'ai envie de dire. Hein. Donc vraiment, que le topinambour cru. Donc sans aucune transformation, juste un petit peu assaisonné avec vinaigrette, sel, poivre. Et vraiment, on a, je pense, un produit qui est assez marrant tant en texture qu'en goût.

0: Le topinambour.
1: Le topinambour, bah c'est un légume qui a une certaine place dans l'histoire, puisque vous me souffliez, Thierry Schlatter, qu'il avait remplacé la pomme de terre pendant la Première Guerre mondiale, c'est ça ?
2: Remplacer et compléter en tout cas une partie de la culture de pommes de terre, oui, parce que c'est assez rentable de le cultiver, il est bien adapté à notre climat, donc c'est vrai qu'on en a cultivé il y a une centaine d'années des grandes quantités. Après, il est tombé un peu dans l'oubli, et puis maintenant, c'est revenu, on le connaît bien. Là, par contre, moi, j'ai envie de vous le faire découvrir cru.

0: l'étudiant.
1: Une des raisons, c'est en fait ce qui fait aussi plus généralement le côté des fois effrayant du topinambour, c'est son côté explosif.
0: Alors on y vient, donc c'est l'aspect digestif. Donc vous êtes en train de me dire que si on les pèle, ils sont plus digestes, c'est ça?
1: Alors si on les pèle, ils seraient quand même légèrement plus digestes parce qu'en fait, c'est la richesse en inuline qui peut poser problème pour certaines personnes.
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0: 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Il est 20h.
1: Virginie Langeroc.
2: Le 27 septembre, c'est un nouveau dimanche de votation fixé aujourd'hui par le Conseil fédéral. Les Suisses voteront sur deux initiatives, notamment celle sur la neutralité déposée par ProSuisse et des membres de l'UDC qui veut qualifier la neutralité helvétique de perpétuelle et armée. Autre objet de votation, celui sur l'initiative populaire sur l'alimentation déposée par un comité citoyen qui demande d'adapter la politique agricole afin d'encourager la production et la consommation de denrées alimentaires végétale plutôt qu'animal. Le texte veut aussi augmenter le degré d'autosuffisance de la Suisse pour le faire passer de 46 à au moins 70%. Le Conseil fédéral recevait aujourd'hui à Berne le président polonais Karol Nawrocki. Ils ont salué les excellentes relations entre les deux pays, notamment dans les domaines économiques et scientifiques. Une coopération entre Berne et Varsovie très active, notamment en matière de sécurité et d'innovation. La Pologne est le principal partenaire commercial de la Suisse en Europe centrale. Israël a de nouveau frappé le Liban aujourd'hui, dont les abords de la ville côtière de Tyr, après un appel à évacuer. Malgré la trêve théoriquement en vigueur depuis le 17 avril, Israël a annoncé lundi intensifier ses opérations au Liban. Le secteur de la construction en Suisse connaît une croissance importante depuis le début de l'année. Entre janvier et mars, le chiffre d'affaires de la branche a progressé de plus de 5% selon la Société suisse des entrepreneurs. Une forte hausse attribuable à la construction de logements résidentiels. Cette forte demande associée à de faibles taux d'intérêt stimule le secteur qui enregistre donc une hausse de l'activité ces derniers trimestres. Football, Stade Lausanne-Ouchy et Grasshopper sanctionné par l'Association Suisse de Football. Le 18 avril à Lausanne, des débordements de supporters avaient émaillé la demi-finale de Coupe de Suisse qui opposait ces deux équipes. La commission de contrôle et de discipline de l'Association Suisse de Football a donc condamné Grasshopper à une amende de 60 000 francs ainsi qu'une fermeture du secteur dévolu aux supporters du club pour les deux prochaines rencontres de Coupe à domicile. Quant à Lausanne-Ouchy, le club a écopé d'une amende de 6400 francs, motivée par le comportement de ses supporters, notamment à l'intérieur du stade. Tennis à Roland-Garros, après la victoire de Belinda Bencic et de Victoria Golubic plus tôt dans la journée, Jill Teichmann s'est qualifiée tout à l'heure pour les 16e de finale. Elle a battu la Polonaise Magdalena Fresh 7-5, 6-4. Ils font le plein ce soir au Lazy Ground de Zurich. Le groupe de heavy metal américain Metallica joue ce soir à guichet fermé pour la seule date suisse de leur tournée mondiale. Le billet le moins cher était proposé à 299 francs. La journée de demain sera encore bien chaude et ensoleillée, maximum 30 degrés avec une faible bise sur le plateau qui se renforce en cours d'après-midi.
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0: Pascal Chouvet.
1: On parle de toutes sortes de choses au bar de l'hôtel, au coin du bar ou confortablement installé à une table. On va parler d'amour ce soir, mais aussi de douces nuits, d'oiseaux, de cercles. Nous sommes ouverts du lundi au jeudi, de 20h à 21h. Et bien sûr, en tout temps, sur l'application Play RTS, soyez les bienvenus.

La divine Billie Holiday a ouvert la soirée avec All of Me. Elle a aussi chanté le Stars Fell on Alabama, dont nous avons entendu la version d'Ella Fitzgerald et Louis Armstrong. 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

Billie Holiday n'avait pas du tout envie de partir du bar de l'hôtel. Elle nous a donc proposé You've Changed, accompagné par l'orchestre de Ray Ellis. Et Marion Rampal avec cette chanson d'Abbé Lincoln, And It's Supposed.

Gretchen Parlato et Alan Hampton pour ce If It Was. Alors, Ella Fitzgerald se déchaînait sur ce Squat Hero accompagné par l'ensemble de Ben Webster.

vous avais promis qu'on parlerait d'amour au bar de l'hôtel Because of You et la belle voix de Tony Bennett et Amor Certinho pour joindre l'amour au Brésil avec João Gilberto. On reste au Brésil avec le Quiet Nights de Tom Jobim interprété par Diana Krall.

La voix envoûtante de la Britannique Frida Touré pour Homebody et l'enthousiasme de Julie London avec Making Whoopee.

Jonathan Jeremiah nous a proposé Horsepower for the Streets et la douceur de Yael Naïm avec My Sweetheart. Avant la fermeture, Jake Isaac nous fera cette promesse Ever Yours. Et Michael Mayo nous incitera à observer les oiseaux, Seed Birds. Bonne soirée, à demain, 20h, au bar de l'hôtel.

0: 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Il est 21h.
1: Virginie Langeroc.
2: De tous les mois de mai depuis 1864, celui qui se termine aura été le quatrième plus chaud en Suisse. Il a fait presque 2 degrés de plus que la moyenne. Il est aussi tombé très peu d'eau. Les Grisons et l'Engadine sont particulièrement touchés. On y a enregistré moins de la moitié des précipitations habituelles. Et puis la vague de chaleur qui touche actuellement l'Europe est un rappel brutal des conséquences de la crise climatique. Selon le responsable de l'ONU Climat, le principal responsable reste notre dépendance à la combustion du charbon, du pétrole et du gaz, ainsi qu'à la destruction des forêts. Le Royaume-Uni a battu aujourd'hui un nouveau record de la journée la plus chaude jamais enregistrée au mois de mai. En Inde, une vague de chaleur persiste également avec un pic à 48 degrés. Dans certaines régions, le gouvernement appelle à économiser l'eau. Les habitants de Gaza célèbrent comme ils le peuvent et pour la troisième année consécutive l'Aïd qui a débuté hier soir. Le cessez-le-feu théoriquement en vigueur entre le Hamas et Israël n'a presque rien changé au prix exorbitant de la viande et des cadeaux habituellement synonymes de fête. Plusieurs associations ont récemment alerté sur la situation qui reste catastrophique dans le territoire palestinien. Plus de 6 mois après l'adoption aux Nations Unies d'une résolution qui prévoit notamment la reprise totale de l'aide humanitaire. Selon les associations, les Gazaouis manquent encore de tout et les camions d'aide qui empruntent des points de passage, tous contrôlés par Israël, ne sont pas assez nombreux pour faire baisser les prix. Sans compter que le cessez-le-feu en vigueur depuis octobre n'empêche pas des tirs quasi quotidiens. Par ailleurs, la branche armée du Hamas confirme la mort de son chef tué hier dans une frappe israélienne. Le président ukrainien Volodymyr Zelensky demande à Donald Trump de fournir davantage de missiles pour faire face à l'intensification des attaques russes. Une demande qui intervient 2 jours après une frappe dévastatrice de Moscou qui avait impliqué près de 600 drones et 90 missiles. Moscou, de son côté, a appelé le personnel diplomatique étranger à quitter Kiev en prévision de nouveaux bombardements et en réponse, selon les autorités russes, à une frappe ukrainienne dans la région de Lugansk occupée par Moscou dans l'est de l'Ukraine, frappe qui avait fait 21 morts. Le Conseil fédéral débloque 180 millions de francs supplémentaires pour l'assainissement des sites contaminés en Suisse. Il s'agit notamment de certains sites pollués qui contiennent des PFAS. Tennis avec 3 victoires suisses aujourd'hui, celle de Belinda Bencic, de Victoria Golubic et ce soir de Gilles Teichmann, qui se sont toutes 3 qualifiées aujourd'hui pour le 3e tour de Roland-Garros. Une journée encore chaude et ensoleillée demain, aux heures les plus chaudes et surtout dans les Alpes. Il pourrait y avoir pas mal de nuages, quelques orages isolés. En plaine, il fera jusqu'à 30 degrés et pas moins, en tout cas de 15 degrés, au plus frais de la journée.
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très bien.

0: 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Il est 22h.
1: Virginie Langeroc.
2: Un Pax pour toutes et tous, les couples qui ne se marient pas en Suisse mais qui souhaitent se protéger mutuellement devraient pouvoir conclure à l'avenir un partenariat civil officiel. Le Pax existe déjà depuis de nombreuses années en France. En Suisse, il existe à Genève et à Neuchâtel. La commission des affaires juridiques du Conseil des États a mis aujourd'hui en consultation son projet de Pax civil jusqu'au 17 septembre. À Genève, le Conseil d'État impose le parcours de la manifestation anti-G7 qui aura lieu le 14 juin. Le gouvernement a présenté un tracé le long de grands axes pour accueillir les plus de 50 000 personnes attendues. Si ce tracé n'est pas approuvé, l'autorisation de manifester sera révoquée. La coalition No G7 a affirmé qu'elle se réunirait la semaine prochaine pour décider de l'approbation ou pas à y apporter. Si elle est acceptée par No G7, le cortège partira à 16h du parc Mont-Repos sur la rive droite, vers la place des Nations en passant par le quai du Mont-Blanc. Dans le canton de Vaud, le tribunal cantonal désavoue l'ancien conseiller d'État Pascal Broulis dans l'affaire qu'il oppose à Tamedia. La justice donne raison à TX Group, la maison mère de Tamedia, et son journaliste sur des articles publiés entre 2018 et 2019 dans le Tagesanzeiger. Les articles laissaient notamment entendre que l'ancien ministre des Finances avait accordé des faveurs fiscales à un proche ainsi qu'à sa collègue de parti Isabelle Moret. L'avocat de Pascal Broulis affirme que son client fera recours au tribunal fédéral. C'est une première depuis des décennies. La Suisse n'est plus le leader mondial de la gestion de fortune. Selon un classement du Boston Consulting Group, Hong Kong l'a rattrapé l'an passé. La croissance y est tout simplement plus forte, même si la Suisse, comme Hong Kong, gère presque les mêmes montants venant de clients internationaux, presque 3 000 milliards de dollars. L'armée israélienne considère désormais comme zone de combat tout le territoire libanais au sud du fleuve Zahrani, qui s'écoule à une quarantaine de kilomètres de la frontière entre Israël et le Liban. Alors que de nombreux Libanais tentent de célébrer l'Aïd, la grande fête musulmane, et malgré le cessez-le-feu en vigueur, l'armée israélienne a appelé tous les habitants qui se trouvent dans cette région à évacuer avant de nouvelles frappes contre le Hezbollah. Cette escalade intervient juste avant une réunion militaire entre les deux pays, réunion prévue vendredi, et à l'approche de nouvelles sessions de négociations sous parrainage américain les 2 et 3 juin. Tennis avec 3 victoires suisses aujourd'hui, Belinda Bencic, Victoria Golubic et ce soir Jill Teichmann se sont toutes 3 qualifiées aujourd'hui pour le 3e tour de Roland-Garros. Les journées du théâtre suisse s'ouvrent ce soir à Yverdon et à Lausanne. Elles réunissent 7 spectacles et investissent le théâtre Benno Besson, Les Chandolles et Vidi Lausanne, avec des créations de tout le pays. Le festival cherche surtout à offrir une vitrine aux créations théâtrales suisses contemporaines. Demain, une journée encore chaude et ensoleillée, maximum 30 degrés avec une faible bise sur le plateau, bise qui se renforce en cours d'après-midi.
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0: Virginie Langerocq.
1: Le Conseil fédéral recevait aujourd'hui à Berne le président polonais Karol Nawrocki. Les deux ont salué les excellentes relations entre les deux pays, notamment dans les domaines économiques et scientifiques. Une coopération entre Berne et Varsovie très active, notamment en matière de sécurité et d'innovation. La Pologne est le principal partenaire commercial de la Suisse en Europe centrale. Donald Trump demande plus de concessions de l'Iran pour un accord. La télévision iranienne, de son côté, a fait état aujourd'hui d'une ébauche du protocole d'accord en discussion et de négociation globalement positive après la visite de hauts responsables iraniens au Qatar. Téhéran, de son côté, exige le déblocage de 24 milliards d'avoirs gelés depuis des années et l'instauration des sanctions américaines. C'est d'ailleurs l'un des principaux points de contentieux aux côtés du volet nucléaire. La Norvège renforce sa coopération de défense avec la France, accord conclu à l'occasion de la visite aujourd'hui à Paris du Premier ministre norvégien. Il s'agit d'établir un principe d'assistance mutuelle et de coopération dans la défense antiaérienne et la dissuasion nucléaire. Soulignant que l'Europe fait face à des menaces renouvelées visant la Russie, le président français a déclaré qu'il était de son devoir d'accélérer cette coopération, évoquant un moment de réveil stratégique indispensable à l'Europe. La vague de chaleur qui touche l'Europe et la Suisse est un rappel des conséquences de la crise climatique. Le Royaume-Uni avait battu hier un nouveau record, avec la journée la plus chaude jamais enregistrée au mois de mai. En France, une alerte orange canicule est étendue pour demain à 17 départements. Du fait du changement climatique essentiellement causé par l'accumulation dans l'atmosphère du CO2 généré par la combustion du charbon, du pétrole et du gaz, ces vagues de chaleur sont appelées à devenir de plus en plus fréquentes, intenses et précoces, soulignent les experts. Et la chaleur s'est également invitée sur les courts de tennis à Roland-Garros. À la fin de sa victoire en 5-7 contre l'Argentin Mariano Navon au deuxième tour du tournoi, aujourd'hui, le Tchèque Jakub Mencik s'est littéralement effondré sur le court, perclus de crampes. Des soigneurs sont venus l'aider à grand renfort de glace. Le Tchèque a finalement pu se relever et marcher. Novak Djokovic a également dû batailler en 4-7 pour se qualifier pour le troisième tour du tournoi face au Français Valentin Roy. Le Serbe s'est finalement imposé après 3h30 de jeu et il a estimé que l'organisation de Roland-Garros devrait repousser les matchs de quelques heures quand de telles conditions extrêmes se présentent. Cela se fait déjà en Australie, a-t-il précisé, où les matchs sont repoussés d'une heure ou deux le temps que la température retombe. Et la journée s'annonce encore chaude et ensoleillée demain aux heures les plus chaudes et surtout dans les Alpes, il pourrait y avoir pas mal de nuages et des orages isolés. En plaine, il fera jusqu'à 30 degrés et pas moins de 15 degrés au plus frais.
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0: politique de perpétuelle et armée. Les Suisses voteront aussi sur l'initiative populaire sur l'alimentation déposée par un comité citoyen qui demande d'adapter la politique agricole pour encourager la production et la consommation de denrées alimentaires végétales plutôt qu'animales. Le texte veut aussi augmenter le degré d'autosuffisance de la Suisse pour le faire passer de 46 à au moins 70%. Le canton de Neuchâtel va mettre en place dès le début de l'été, dès le 1er juillet, une réduction tarifaire pour les moins de 25 ans domiciliés sur le territoire. L'abonnement régional pour eux sera de 66% moins cher. C'est un essai pilote de 2 ans. La mesure vise à encourager l'utilisation des transports publics chez les jeunes qui démarrent dans la vie active. Aujourd'hui, moins d'un jeune sur deux en formation dans le canton possède un abonnement de transport public. Cette démarche devrait également contribuer aux objectifs cantonaux de réduction des émissions de CO2 et de neutralité carbone à l'horizon 2040. L'armée israélienne considère désormais comme zone de combat tout le territoire libanais au sud du fleuve Zarani qui s'écoule à une quarantaine de kilomètres de la frontière entre Israël et le Liban. Et alors que de nombreux Libanais tentent de célébrer l'Aïd, la grande fête musulmane qui a démarré hier soir, l'armée israélienne, malgré le cessez-le-feu, appelle tous les habitants qui se trouvent dans cette région à évacuer avant de nouvelles frappes contre le Hezbollah. Cette escalade intervient également avant une réunion militaire entre les deux pays prévue vendredi et à l'approche de nouvelles sessions de négociations sous parrainage américain qui auront lieu les 2 et 3 juin. Football, Stade Lausanne-Ouchy, Grasshopper, sanctionné par l'Association Suisse de Football. Le 18 avril à Lausanne, des débordements de supporters avaient émaillé la demi-finale de Coupe de Suisse qui opposait ces deux équipes. La commission de contrôle et de discipline de l'Association Suisse de Football a condamné Grasshopper à une amende de 60 000 francs suisses ainsi qu'une fermeture du secteur dévolu aux supporters du club pour les 2 prochaines rencontres de Coupe à domicile. Lausanne-Ouchy a quant à lui écopé d'une amende de 6400 francs, motivé par le comportement de ses supporters à l'intérieur du stade. La journée de demain sera encore bien chaude et ensoleillée, maximum des températures 30 degrés. Il y aura une faible bise sur le plateau qui pourrait se renforcer en cours d'après-midi.
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0: 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Il est 1h.
1: Laurent Blanchard.
2: La coalition NoG7 annonce une manifestation ce soir devant le Grand Conseil Genevois. Le PLR doit y présenter un projet de loi pour interdire toute manifestation à Genève pendant la période du G7. Le collectif NoG7 en a fait l'annonce de cette manifestation hier soir dans l'émission Infrarouge de la RTS. Hier, le Conseil d'État a lui finalement autorisé la manifestation du 14 juin dont le parcours resterait en rive droite. Mais NoG7 maintient sa demande d'un parcours au bord du lac qui inclurait aussi le pont du Mont-Blanc. L'armée israélienne a élargi sa

0: nucléaire suisse reste dépendant de la Russie, constat de Greenpeace qui pointe du doigt l'approvisionnement en combustible. Le fournisseur d'électricité argovien Axpo a annoncé un partenariat avec l'entreprise kazakh Kazatomprom, mais la grande majorité de l'uranium extrait au Kazakhstan est exporté selon un itinéraire qui traverse toujours la Russie, rappelle Greenpeace cette nuit. Une représentation d'une pièce de théâtre dans laquelle joue Patrick Bruel a été interrompue pendant 10 minutes hier soir à Paris. Une action d'un collectif féministe alors que l'artiste est actuellement visé par 4 plaintes pour viol en France. Il nie les faits. Le concert de Patrick Bruel à Fribourg le 26 juin a lui été reporté. Ce prévu à Puy la veille et à Genève en novembre reste maintenu. Attention aux baignades avec ces fortes chaleurs. 43 noyades ont été recensées en Suisse l'an passé. Bilan de la Société Suisse de Sauvetage hier. Les jeunes adultes et les seniors sont particulièrement touchés. Il y a aussi 80% d'hommes. C'est la première fois que le nombre de noyades passe toutefois sous la barre des 50 victimes depuis 2021. Mais attention, à cause sans doute de la météo pluvieuse de l'an passé. Les Suisses Victoria Golubic et Jill Teichmann rejoignent Belinda Bencic au troisième tour de Roland-Garros. La Zurichoise a battu l'Américaine Alicia Parks en un peu plus d'une heure et en 2-7 hier, alors que la Biennoise s'est imposée en 2-7 contre la Polonaise Magdalena Frech. La numéro 2 mondiale Elena Rybkina sort, elle, dès le deuxième tour. Ça passe par contre pour Novak Djokovic. Et puis Suisse-Suède, c'est l'affiche des quarts de finale que toute la Suisse va suivre, hein, de près ou de loin. Ce soir, match à suivre dès 20h05 sur RTS2, la Suisse grande favorite et première du groupe A et affronte le quatrième du groupe B. Ce sera encore une journée ensoleillée et très chaude ce jeudi en Suisse romande, des cumulus en montagne cet après-midi, des orages isolés possibles aux heures les plus chaudes de la journée dans les Alpes, les températures en pleine aujourd'hui entre 15 et 30 degrés.
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0: 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Il est 2h. Laurent Blanchard.
1: L'Iran a jugé hier peu probable la reprise des hostilités avec les États-Unis. Déclaration alors que les deux pays négocient un accord pour mettre fin à la guerre. Toutefois, Donald Trump a déclaré ne pas être satisfait en l'état des propositions iraniennes. Nous finirons par l'être. Nous devrons simplement finir le travail, a-t-il dit, lors d'un conseil des ministres à la Maison Blanche. Donald Trump qui a menacé aussi à cette occasion de pulvériser Oman. Le sultanat est pourtant un allié américain. Donald Trump a visiblement confondu Oman et l'Iran. Dans la même intervention, il avait aussi confondu l'Iran et le Venezuela. Le Conseil d'État genevois autorise formellement la manifestation anti-G7 du 14 juin. 50 000 personnes attendues, mais il y aura une ligne rouge à ne pas franchir. C'est le pont du Mont-Blanc. La manifestation ne devrait avoir lieu que sur la rive droite. La coalition No G7 en désaccord avec cette solution a prévu aussi de manifester ce soir devant le Grand Conseil genevois. Elle en a fait l'annonce hier soir dans Infrarouge sur la RTS. Au Grand Conseil, le PLR doit présenter ce soir un projet de loi pour interdire toute manifestation.